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1: Bonjour et bienvenue pour ce journal de la semaine de IBFM. Une semaine de septembre marquée comme chaque année par l'Assemblée générale de l'ONU qui se déroule à New York et qui voit les chefs d'État et de gouvernement de la planète, de Donald Trump à Emmanuel Macron, d'Erdogan à Benjamin Netanyahou, prendre la parole et donner leur point de vue sur la situation internationale. La crise dans le détroit d'Hormuz, la situation en Palestine et les autres conflits dans le monde ont bien entendu été au centre des discours. L'Arménie était représentée par le Premier ministre Nicole Pachinian qui s'est exprimé vendredi à la tribune de l'ONU. Il s'est d'abord félicité de la normalisation des relations avec ses voisins turcs et azerbaïdjanais. Il en a profité aussi pour rendre un hommage appuyé à Donald Trump qui, lui, avait été accueilli glacialement par les délégués. La paix entre l'Arménie et l'Azerbaïdjan, établie le 8 août 2025, grâce au soutien et à la participation personnelle du président américain Donald Trump, a ouvert de nouvelles perspectives dans notre région, le Caucase du Sud. À cette occasion, je tiens tout d'abord à revenir sur les propos tenus par le président Trump depuis cette même tribune il y a deux jours. J'ai déjà affirmé, et je le réaffirme, que cette avancée majeure vers la paix entre l'Arménie et l'Azerbaïdjan n'aurait tout simplement pas été possible sans l'implication personnelle du président Trump et son engagement indéfectible en faveur de la paix. La mise en œuvre du projet TRIP revêtira une importance historique pour la République d'Arménie. Pour la première fois depuis le début des années 90, l'Arménie sera reliée par voie ferrée à l'Azerbaïdjan et par conséquent à la Russie, à l'Asie centrale et à la Chine. Il convient toutefois de souligner qu'après le sommet pour la paix du 8 août 2025, l'Azerbaïdjan a ouvert sa ligne ferroviaire vers l'Arménie et nous disposons désormais d'une liaison ferroviaire avec l'Azerbaïdjan via la Géorgie. Après 35 ans de conflit, nous discutons désormais dans le cadre du projet TRIP de la construction d'oléoducs, de lignes électriques et de routes d'est en ouest, en plus de la voie ferrée. Cela permettra non seulement à la République d'Arménie, mais aussi à l'ensemble du Caucase du Sud, de devenir un carrefour de la paix, a déclaré Pachinian. À aucun moment, il n'a indiqué à quel prix s'effectue cette normalisation avec l'Azerbaïdjan, à savoir la perte de l'Artsakh, le nettoyage ethnique de sa population, la destruction du patrimoine culturel et spirituel arménien dans cette région, dont on a vu la semaine dernière le négationnisme actif de l'Azerbaïdjan. Pas un mot non plus sur les otages arméniens de Bakou, sur les milliers de morts de la guerre de 2020, déclenchée par l'Azerbaïdjan, en flagrante contradiction avec deux principes fondamentaux de l'ONU. Pas encore, et d'un mirage de développement économique tout aussi hypothétique. Puis Nicole Pachinian a aussi parlé de la normalisation des relations de l'Arménie avec la Turquie, l'Iran et la Géorgie. Je cite, « J'ai déjà évoqué la dynamique de nos relations avec l'Azerbaïdjan. Nous entretenons un dialogue de haut niveau avec la Turquie et je tiens à confirmer les propos tenus récemment par le président Erdogan depuis cette tribune. Nous œuvrons résolument à la normalisation des relations arméno-turques. Nos relations avec nos deux autres voisins, la République islamique d'Iran et la Géorgie, demeurent d'une importance capitale et nos relations de bon voisinage continuent à se développer et de s'approfondir. La République d'Arménie considère sa contribution à la stabilité et au développement de la région comme une mission primordiale pour la paix, la stabilité et le développement international. » A conclu Nicole Pachinian. En marge de l'Assemblée générale de l'ONU à New York, comme l'année dernière, une rencontre entre le Premier ministre arménien Nicole Pachinian et le président turc Recep Tayyip Erdogan a été organisée et s'est tenue à la Maison de la Turquie. Alors cette année, la leçon a été retenue. Pas de pause tout sourire avec le livre d'Erdogan entre les mains devant les caméras et strict protocole diplomatique. Était également présent à cet entretien Arat Mirzoyan, le ministre arménien des Affaires étrangères, et son homologue turc Hakan Fidan. Les deux parties ont évoqué le processus de normalisation des relations arméno-turques et la mise en œuvre des accords conclus, notamment de promouvoir les échanges commerciaux et économiques, d'établir des liens entre les milieux d'affaires et de restaurer conjointement le pont historique d'Ani. Pour autant, aucune date n'a été donnée car la Turquie n'entend pas ouvrir sa frontière tant que l'Arménie n'aura pas modifié sa constitution et donné raison à l'Azerbaïdjan dans la mise en place de la route Trump. Outre le président turc, le premier ministre arménien a eu aussi jeudi des entretiens avec le président iranien Massoud Pezeshkian, le secrétaire général de l'ONU Antonio Guterres. Ce dernier entretien était consacré à l'organisation en Arménie de la COP17 dans les prochaines semaines. Les deux hommes ont également échangé leur point de vue sur le renforcement de la paix établie entre l'Arménie et l'Azerbaïdjan, la promotion de la coopération régionale, ainsi que sur d'autres questions d'intérêt commun. La veille, mercredi, Nicole Pachinian avait également eu un entretien avec Ursula von der Leyen portant sur le programme de coopération entre l'Arménie et l'Union européenne, ainsi que sur les questions régionales. La présidente de la Commission européenne a indiqué que le partenariat entre l'Union européenne et l'Arménie progressait à une vitesse et une vigueur sans précédent. Nous construisons des routes et des ponts grâce à notre programme de 200 millions d'euros. Désormais, 80% des exportations arméniennes vers l'UE sont déjà exemptées de droits de douane, a-t-elle écrit sur X. Ursula von der Leyen anticipait ainsi de 24 heures l'adoption formelle vendredi par le Conseil européen du dispositif instituant les mesures temporaires de libéralisation des échanges pour les produits arméniens afin de soutenir l'économie arménienne à la suite des restrictions commerciales récemment imposées par la Russie. Ce régime préférentiel permettra de libéraliser environ 80% des exportations de l'Arménie vers l'Union européenne en suspendant les droits de douane sur une large gamme de produits arméniens, y compris certains produits agricoles. Ces mesures ne s'appliqueront que pendant 2 ans, à compter de l'entrée en vigueur du règlement, et devraient concerner plus de 90% des exportations de boissons et spiritueux du pays, ainsi que la quasi-totalité des fruits frais, légumes et plantes auparavant exportés par l'Arménie vers la Russie. Autre sujet qui est revenu à la tribune de l'ONU, celui du génocide des Arméniens. Mais pas par l'Arménie et son premier ministre, dont on sait qu'il entend mettre de côté la reconnaissance internationale du génocide pour ne pas froisser la Turquie, mais par le premier ministre israélien, Benjamin Netanyahou. Il ne s'agissait cependant pas de plaider la cause arménienne, mais de l'utiliser à des fins personnelles, comme cela s'est déjà produit. Benjamin Netanyahou accusant de mensonge les pays qu'il accuse de mener une politique d'extermination du peuple palestinien. En tête de liste, la Turquie, son président Recep Tayyip Erdogan, qui est un tyran qui profère des mensonges antisémites, a tué des milliers de civils kurdes, emprisonne les journalistes et les chefs de l'opposition, occupe illégalement le nord de Chypre, veut prendre le contrôle de la Syrie, a déclaré le premier ministre israélien, et qui donc a inclus dans la liste non exhaustive des faits reprochés au président turc la négation du génocide arménien. Mais il ne s'agissait pas pour Benjamin Netanyahou d'une manifestation de solidarité avec le peuple arménien, mais juste d'un argument supplémentaire pour contrer la contestation internationale de la politique israélienne dans les territoires palestiniens. Accuser Israël de génocide est le plus gros mensonge du siècle, ainsi conclut Benjamin Netanyahou, qui, rappelons-le, interviennent 2 mois après qu'Israël ait reconnu le génocide des Arméniens, mais là encore dans une optique de réponse à la Turquie, plus que de devoir de mémoire et de prévention d'un crime que lui-même est en train de commettre contre les populations palestiniennes. Le président azerbaïdjanais Ilham Aliyev a gracié mercredi le français Martin Ryan, condamné en mars 2026 à 10 ans de prison pour espionnage. Arrêté fin 2023, cet homme d'affaires français était accusé par Bakou d'avoir travaillé pour la DGSE et avoir recueilli des renseignements sur les relations et les équipements militaires de l'Azerbaïdjan. La France a toujours rejeté ces accusations. Sa libération intervient au lendemain du retrait de l'oligarque russo-ouzbek Alisher Usmanov de la liste des sanctions européennes, une décision notamment demandée par Paris à la demande explicite de Bakou, qui a servi d'intermédiaire. Selon Le Monde, des négociations auraient lié cette levée de sanctions à la libération des ressortissants français détenus en Azerbaïdjan. Invoquant la sécurité nationale, les diplomates français à Bruxelles, bloqués depuis le 14 septembre, la reconduction des sanctions contre cet oligarque, semant la discorde parmi les 27 pays de l'Union européenne. La France et la Slovaquie réclamaient la réhabilitation d'Alisher Usmanov, le Luxembourg, la Hongrie et la Slovaquie insistaient pour qu'un autre oligarque russe, Mikhail Friedman, soit lui aussi exempté de sanctions. La Lettonie, elle, s'opposait résolument à ces aménagements, quand l'Ukraine ne cachait pas sa déception. Dans une déclaration, le porte-parole du ministère français des Affaires étrangères indique que la France accueille avec soulagement la décision de grâce accordée par le président azerbaïdjanais à notre compatriote Martin Ryan, détenu en Azerbaïdjan depuis décembre 2023. Il s'agit d'un geste humanitaire que la France salue. Cette décision est le fruit d'un dialogue patient, exigeant, avec les autorités azerbaïdjanaises, que nous entendons poursuivre et qui marque une étape vers la normalisation de nos relations. La France remercie l'ensemble des équipes qui, à Paris comme à Bakou, ont travaillé sans relâche pour obtenir cette issue positive. On comprend aussi que dans la rançon fixée pour libérer l'otage français, si le déplacement de l'ambassadrice de France à Bakou, dans un Artsakh occupé et nettoyé ethniquement de sa population arménienne, qui a eu lieu la semaine dernière, où à Stepanakert, elle s'est dit impressionnée par les travaux de reconstruction engagés au milieu des églises arméniennes détruites. Une rançon qui comprenait aussi l'annulation par la mairie de Paris de l'inauguration de l'exposition des portraits des 19 otages arméniens organisée par la mairie de Paris à la demande du CCF. Une libération de Martin Ryan, à laquelle a réagi dans les colonnes du Figaro Anaïda Gopian, la présidente du comité de défense de la cause arménienne. Cette politique de prise d'otages de l'Azerbaïdjan est insupportable, elle dit la réalité de ce régime, nous partageons l'immense soulagement des familles et des victimes, les efforts diplomatiques ont payé, c'est heureux. Mais face à une dictature qui a érigé l'ingérence et la prise d'otages en stratégie d'État, notre fermeté doit rester sans faille, indique la présidente du CDCA. Fin de ce journal de la semaine qui reprend un bouquet des informations des journaux quotidiens de Hype FM.

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2: Bonjour et bienvenue à l'émission d'Au fil des pages, dédiée à un album de musique, retraçant certains pans de la musique arménienne. Il s'agit de l'album d'Arsen Bedrosyan, Hokinjanabar, Music Performed on Armenian Duduk, paru sous le label Arc Music Production. Sorti en 2021, il fut enregistré en 2020 en quelques mois, mais les mois d'enregistrement ont coïncidé avec une page de l'histoire de l'Arménie qui l'a marqué, et marqué les Arméniens du monde entier. La deuxième guerre d'Artsakh, déclenchée par l'Azerbaïdjan. Il est écrit dans le livret accompagnant l'album, enregistré en l'espace de 2 mois, alors que les sessions touchaient à leur fin septembre 2020, Bedrosyan et ses collaborateurs musicaux ont été confrontés à une nouvelle effroyable. La République d'Artsakh, à population majoritairement arménienne, venait d'être attaquée par l'Azerbaïdjan voisin. En conséquence, les hommes et les femmes de sa génération ont été immédiatement mobilisés pour défendre les terres historiques arméniennes situées au sein de frontières géopolitiques complexes. Bedrosyan a dormi au studio pendant que le travail de post-production battait son plein. Son équipe, luttant contre la montre, lorsqu'il a quitté le studio, l'Arménie était devenue un tout autre endroit. Ces terres arméniennes, qu'elles soient caucasiennes, artsakhiotes, duyergir, forment un ensemble culturel riche et florissant, à l'intérieur duquel la musique, qu'elle soit profane ou religieuse, fait partie. Au travers de son album, Arsen Bedrosyan veut faire rayonner cette musique arménienne en proposant des œuvres qui lui tiennent à cœur et faisant remonter des souvenirs à la surface. Et première plage musicale avec Sırabar.

Comme vous avez pu l'entendre, nous sommes face à une musique épurée, un retour aux sources avec seulement quelques instruments, à l'instar du dohol, du kanun, du santur, ainsi que la harpe et le doudouk. Et par leur biais, nous sommes transportés vers un voyage intérieur. Notre corps se détend, notre esprit aussi. Nous sommes comme apaisés. L'enchaînement des titres défile comme si de rien n'était, pour se rendre compte que nous sommes arrivés à une destination à la dernière note de la dernière musique. Dans cet album plane une odeur de mystère, de mystique, d'allégresse, de plénitude. Nous avons l'impression que le temps flâne, avance plus lentement à notre plus grand bonheur. C'est comme si nous visitions un endroit d'un pas tranquille, sans être pressés par le temps. Nous pouvions observer, remarquer des détails, marcher sans but précis, au travers de 11 plages musicales qui comportent en réalité plus d'air, puisque certains sont des medleys. Vous allez vous immerger aussi bien dans le folklore arménien avec Sareri Hovimernem, Sari Archik, Arayrur, ceux transcrits par Komidas, à l'image de Khengizar, Keler Tzoler et Sor Urpat, des chants d'Ashur comme ceux de Asho Havasi avec Khosirim Saze, Almast Shorume, ou bien ceux de Sayat Nova avec Nazani et Broi. Vous pourrez aussi trouver un chant sacré avec Dervo Hormia, composé par Simeo Yerevansi, une danse traditionnelle Hemshen, Serabar, Mair Araksi Aperov, un chant composé par Bedros Afrikian, Inan Jamend, un chant médiéval composé par Bardasar Tebir. Une mention spéciale pour Hinoreri Yerke, la musique du film éponyme composé par Dikran Mansourian. Elle résume à elle seule tout ce qui a été dit plus haut. Le compositeur dépeint la vie d'un village durant la Seconde Guerre mondiale et Arsène Bedrosian, accompagné du kanun ainsi que de l'art, nous offre une version magnifique. Second album du musicien, il nous donne à écouter un panel large et varié de ce qu'est la musique arménienne, en offrant, par la même occasion, une balade acoustique. Entre les contrastes des accords du kanun et du santur, des arpèges, de la harpe, des dappes du dohol, le bourdon du second doudouk, le doudouk d'Arsène Bedrosian navigue au gré des airs. Nous écoutons avec ravissement les mélodies des musiques qui passent d'un rythme rapide à un rythme plus lent et vice-versa. Nous entendons et écoutons un ensemble de musiciens qui racontent une histoire, celle de leur pays, aux pages bien remplies. Nous allons clore cette émission avec un second titre, Hin Oreri Yerke.

0: Je vous rappelle le titre, Hokin Janabar, Music Performed on Armenian Duduk, d'Arsène Bedrosian, paru sur le label Arc Music Production. À bientôt!
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1: Bonjour et bienvenue pour ce journal de la semaine de IBFM. Une semaine de septembre marquée comme chaque année par l'Assemblée générale de l'ONU qui se déroule à New York et qui voit les chefs d'État et de gouvernement de la planète, de Donald Trump à Emmanuel Macron, d'Erdogan à Benjamin Netanyahou, prendre la parole et donner leur point de vue sur la situation internationale. La crise dans le détroit d'Hormuz, la situation en Palestine et les autres conflits dans le monde ont bien entendu été au centre des discours. L'Arménie était représentée par le Premier ministre Nicole Pachinian qui s'est exprimé vendredi à la tribune de l'ONU. Il s'est d'abord félicité de la normalisation des relations avec ses voisins turcs et azerbaïdjanais. Il en a profité aussi pour rendre un hommage appuyé à Donald Trump qui, lui, avait été accueilli glacialement par les délégués. La paix entre l'Arménie et l'Azerbaïdjan, établie le 8 août 2025, grâce au soutien et à la participation personnelle du président américain Donald Trump, a ouvert de nouvelles perspectives dans notre région, le Caucase du Sud. À cette occasion, je tiens tout d'abord à revenir sur les propos tenus par le président Trump depuis cette même tribune il y a deux jours. J'ai déjà affirmé, et je le réaffirme, que cette avancée majeure vers la paix entre l'Arménie et l'Azerbaïdjan n'aurait tout simplement pas été possible sans l'implication personnelle du président Trump et son engagement indéfectible en faveur de la paix. La mise en œuvre du projet TRIP revêtira une importance historique pour la République d'Arménie. Pour la première fois depuis le début des années 90, l'Arménie sera reliée par voie ferrée à l'Azerbaïdjan et par conséquent à la Russie, à l'Asie centrale et à la Chine. Il convient toutefois de souligner qu'après le sommet pour la paix du 8 août 2025, l'Azerbaïdjan a ouvert sa ligne ferroviaire vers l'Arménie et nous disposons désormais d'une liaison ferroviaire avec l'Azerbaïdjan via la Géorgie. Après 35 ans de conflit, nous discutons désormais dans le cadre du projet TRIP de la construction d'oléoducs, de lignes électriques et de routes d'est en ouest, en plus de la voie ferrée. Cela permettra non seulement à la République d'Arménie, mais aussi à l'ensemble du Caucase du Sud, de devenir un carrefour de la paix, a déclaré Pachinian. À aucun moment, il n'a indiqué à quel prix s'effectue cette normalisation avec l'Azerbaïdjan, à savoir la perte de l'Artsar, le nettoyage ethnique de sa population, la destruction du patrimoine culturel et spirituel arménien dans cette région, dont on a vu la semaine dernière le négationnisme actif de l'Azerbaïdjan. Pas un mot non plus sur les otages arméniens de Bakou, sur les milliers de morts de la guerre de 2020, déclenchée par l'Azerbaïdjan, en flagrante contradiction avec deux principes fondamentaux de l'ONU, où il s'exprimait, le recours à la force et le droit des peuples à l'autodétermination. Non, tout cela est passé sous silence au seul profit d'une route Trump, qui n'existe pas encore, et d'un mirage de développement économique tout aussi hypothétique. Puis Nicole Pachinian a aussi parlé de la normalisation des relations de l'Arménie avec la Turquie, l'Iran et la Géorgie. Je cite, « J'ai déjà évoqué la dynamique de nos relations avec l'Azerbaïdjan. Nous entretenons un dialogue de haut niveau avec la Turquie et je tiens à confirmer les propos tenus récemment par le président Erdogan depuis cette tribune. Nous œuvrons résolument à la normalisation des relations arméno-turques. Nos relations avec nos deux autres voisins, la République islamique d'Iran et la Géorgie, demeurent d'une importance capitale et nos relations de bon voisinage continuent à se développer et de s'approfondir. La République d'Arménie considère sa contribution à la stabilité et au développement de la région comme une mission primordiale pour la paix, la stabilité et le développement international. » A conclu Nicole Pachinian. En marge de l'Assemblée générale de l'ONU à New York, comme l'année dernière, une rencontre entre le Premier ministre arménien Nicole Pachinian et le président turc Recep Tayyip Erdogan a été organisée et s'est tenue à la Maison de la Turquie. Alors cette année, la leçon a été retenue. Pas de pause tout sourire avec le livre d'Erdogan entre les mains devant les caméras et strict protocole diplomatique. Était également présent à cet entretien Arat Mirzoyan, le ministre arménien des Affaires étrangères, et son homologue turc Hakan Fidan. Les deux parties ont évoqué le processus de normalisation des relations arméno-turques et la mise en œuvre des accords conclus, notamment de promouvoir les échanges commerciaux et économiques, d'établir des liens entre les milieux d'affaires et de restaurer conjointement le pont historique d'Ani. Pour autant, aucune date n'a été donnée car la Turquie n'entend pas ouvrir sa frontière tant que l'Arménie n'aura pas modifié sa constitution et donné raison à l'Azerbaïdjan dans la mise en place de la route Trump. Outre le président turc, le premier ministre arménien a eu aussi jeudi des entretiens avec le président iranien Massoud Pezeshkian, le secrétaire général de l'ONU Antonio Guterres. Ce dernier entretien était consacré à l'organisation en Arménie de la COP17 dans les prochaines semaines. Les deux hommes ont également échangé leur point de vue sur le renforcement de la paix établie entre l'Arménie et l'Azerbaïdjan, la promotion de la coopération régionale, ainsi que sur d'autres questions d'intérêt commun. La veille, mercredi, Nicole Pachinian avait également eu un entretien avec Ursula von der Leyen portant sur le programme de coopération entre l'Arménie et l'Union européenne, ainsi que sur les questions régionales. La présidente de la Commission européenne a indiqué que le partenariat entre l'Union européenne et l'Arménie progressait à une vitesse et une vigueur sans précédent. Nous construisons des routes et des ponts grâce à notre programme de 200 millions d'euros. Désormais, 80% des exportations arméniennes vers l'UE sont déjà exemptées de droits de douane, a-t-elle écrit sur X. Ursula von der Leyen anticipait ainsi de 24 heures l'adoption formelle vendredi par le Conseil européen du dispositif instituant les mesures temporaires de libéralisation des échanges pour les produits arméniens afin de soutenir l'économie arménienne à la suite des restrictions commerciales récemment imposées par la Russie. Ce régime préférentiel permettra de libéraliser environ 80% des exportations de l'Arménie vers l'Union européenne en suspendant les droits de douane sur une large gamme de produits arméniens, y compris certains produits agricoles. Ces mesures ne s'appliqueront que pendant 2 ans à compter de l'entrée en vigueur du règlement et devraient concerner plus de 90% des exportations de boissons et spiritueux du pays ainsi que la quasi-totalité des fruits frais, légumes et plantes auparavant exportés par l'Arménie vers la Russie. Autre sujet qui est revenu à la tribune de l'ONU, celui du génocide des Arméniens. Mais pas par l'Arménie et son premier ministre, dont on sait qu'il entend mettre de côté la reconnaissance internationale du génocide pour ne pas froisser la Turquie, mais par le premier ministre israélien, Benjamin Netanyahou. Il ne s'agissait cependant pas de plaider la cause arménienne, mais de l'utiliser à des fins personnelles, comme cela s'est déjà produit. Benjamin Netanyahou accusant de mensonge les pays qu'il accuse de mener une politique d'extermination du peuple palestinien. En tête de liste, la Turquie, son président Recep Tayyip Erdogan, qui est un tyran qui profère des mensonges antisémites, a tué des milliers de civils kurdes, emprisonne les journalistes et les chefs de l'opposition, occupe illégalement le nord de Chypre, veut prendre le contrôle de la Syrie, a déclaré le premier ministre israélien, et qui donc a inclus dans la liste non exhaustive des faits reprochés au président turc la négation du génocide arménien. Mais il ne s'agissait pas pour Benjamin Netanyahou d'une manifestation de solidarité avec le peuple arménien, mais juste d'un argument supplémentaire pour contrer la contestation internationale de la politique israélienne dans les territoires palestiniens. Accuser Israël de génocide est le plus gros mensonge du siècle, ainsi conclut Benjamin Netanyahou, qui, rappelons-le, interviennent 2 mois après qu'Israël ait reconnu le génocide des Arméniens, mais là encore dans une optique de réponse à la Turquie, plus que de devoir de mémoire et de prévention d'un crime que lui-même est en train de commettre contre les populations palestiniennes. Le président azerbaïdjanais Ilham Aliyev a gracié mercredi le français Martin Ryan, condamné en mars 2026 à 10 ans de prison pour espionnage. Arrêté fin 2023, cet homme d'affaires français était accusé par Bakou d'avoir travaillé pour la DGSE et avoir recueilli des renseignements sur les relations et les équipements militaires de l'Azerbaïdjan. La France a toujours rejeté ces accusations. Sa libération intervient au lendemain du retrait de l'oligarque russo-ouzbek Alisher Usmanov de la liste des sanctions européennes, une décision notamment demandée par Paris à la demande explicite de Bakou qui a servi d'intermédiaire. Selon Le Monde, des négociations auraient lié cette levée de sanctions à la libération des ressortissants français détenus en Azerbaïdjan. Invoquant la sécurité nationale, les diplomates français à Bruxelles bloquaient depuis le 14 septembre la reconduction des sanctions contre cet oligarque, semant la discorde parmi les 27 pays de l'Union européenne. La France et la Slovaquie réclamaient la réhabilitation d'Alisher Usmanov. Le Luxembourg, la Hongrie et la Slovaquie insistaient pour qu'un autre oligarque russe, Mikhail Friedman, soit lui aussi exempté de sanctions. La Lettonie, elle, s'opposait résolument à ces aménagements quand l'Ukraine ne cachait pas sa déception. Dans une déclaration, le porte-parole du ministère français des Affaires étrangères indique que la France accueille avec soulagement la décision de grâce accordée par le président azerbaïdjanais à notre compatriote Martin Ryan, détenu en Azerbaïdjan depuis décembre 2023. Il s'agit d'un geste humanitaire que la France salue. Cette décision est le fruit d'un dialogue patient, exigeant, avec les autorités azerbaïdjanaises, que nous entendons poursuivre et qui marque une étape vers la normalisation de nos relations. La France remercie l'ensemble des équipes qui, à Paris comme à Bakou, ont travaillé sans relâche pour obtenir cette issue positive. On comprend aussi que dans la rançon fixée pour libérer l'otage français, si le déplacement de l'ambassadrice de France à Bakou, dans un Al-Sar occupé et nettoyé ethniquement de sa population arménienne, qui a eu lieu la semaine dernière, où à Stepanakert, elle s'est dit impressionnée par les travaux de reconstruction engagés au milieu des églises arméniennes détruites. Une rançon qui comprenait aussi l'annulation par la mairie de Paris de l'inauguration de l'exposition des portraits des 19 otages arméniens organisée par la mairie de Paris à la demande du CCAF. Une libération de Martin Ryan, à laquelle a réagi dans les colonnes du Figaro Anaïda Gopian, la présidente du comité de défense de la cause arménienne. Cette politique de prise d'otage de l'Azerbaïdjan est insupportable, elle dit la réalité de ce régime, nous partageons l'immense soulagement des familles et des victimes, les efforts diplomatiques ont payé, c'est heureux. Mais face à une dictature qui a érigé l'ingérence et la prise d'otages en stratégie d'État, notre fermeté doit rester sans faille, indique la présidente du CDCA. Fin de ce journal de la semaine qui reprend un bouquet des informations des journaux quotidiens de Hype FM.

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1: Bonjour Parev, vous écoutez La Parenthèse sur Hype FM, l'émission de la jeunesse arménienne d'Île-de-France. On est en direct sur le 99.5 FM, en YouTube Live. Et l'émission sera disponible dès demain en podcast sur Spotify. Donc je suis très contente de vous retrouver pour cette nouvelle saison. Et en plus de ça, je suis très bien entourée aujourd'hui. Arthur, mon cher ami, qui va m'accompagner pour faire l'émission, comment tu vas ?
2: Parel, Jessica, je vais très bien. Et toi ?
1: Ça va, merci. C'est aussi ta première de la saison.
2: De la saison, tout à fait. Très heureux d'être là. Et on a de très beaux invités aujourd'hui.
1: Oui, tu es venu accompagné de ton invité ?
2: Alors, c'est le restaurant Migona Coffee et on a l'honneur aujourd'hui d'inviter Tigran.
3: Bonjour à tous.
1: Comment tu vas ?
3: Ça va et vous ?
1: Ça va, t'es à l'aise ?
3: Ça va, toujours.
1: Toujours.
3: Faut.
1: C'est parfait.
3: Merci à vous pour l'accueil.
1: Avec plaisir.
2: Avec plaisir.
1: Restez connectés parce qu'on a beaucoup, beaucoup de choses à dire. Et bien sûr, mon frère qui est là, Jérémy, qui nous accompagne en public. Comment tu vas depuis ce matin ?
4: Bonjour à tous, bah, ça va très bien.
1: Voilà.
4: J'espère vous de même aussi.
1: Alors, on aura deux parties, donc l'interview de Migona Coffee. Et on va avoir une seconde partie où je vous ai préparé une petite chronique sur les Arméniens et le Titanic. Donc, je pense que c'est une histoire un peu méconnue et j'avais envie de mettre ça en avant. Donc, ce sera en seconde partie. On va commencer par l'instant high. L'instant high, je le répète, c'est une petite citation arménienne qu'on va dire en arménien, qu'on va traduire en français, et après on peut dire ce que ça nous évoque. Donc moi j'ai choisi Mardou les Unsirtne, ça veut dire la langue de l'homme et son cœur. Donc pour moi, ce que ça représente, cette citation, ça veut dire que les paroles d'une personne, bah, elles révèlent vraiment ses intentions, ses sentiments, et que le cœur, il est lié à la parole. Donc si une personne dit des mauvaises choses, c'est-à-dire que son cœur est mauvais, voilà, inversement. Je ne sais pas si ça vous évoque la même chose que moi,
4: aussi.
1: Ou d'autres choses. Voilà, ça fait réfléchir.
2: Oui, ça fait réfléchir, oui. Tout à fait, surtout par les temps qui courent, c'est d'actualité.
1: Je pense à une anecdote ou quelque chose que...
3: Franchement, moi je dirais que c'est intéressant parce que les mots ont des significations, ont de l'importance. Et chaque mot qu'on prononce, c'est une énergie.
1: Exactement.
3: Donc ça veut dire que ça vient du cœur, forcément. Et si on purifie notre cœur, on peut dire que de bonnes choses qui ont de bonnes intentions pour développer la conscience collective et aider à tout le monde de bien penser et de marcher droit, être aligné dans sa vie, quoi.
1: Bah, c'est très beau.
2: C'est de très belles paroles.
1: C'est très beau, c'est bienveillant. C'est ce qu'on aime de toute façon ici, à la parenthèse, et aussi chez Migona Coffee. On va commencer l'interview. Je vous laisse la parole, messieurs.
2: Eh bien, on a commencé avec une petite partie philosophique.
1: Exactement.
2: Mais on va parler un petit peu de restauration. Donc,
3: ouais. C'est lié, je dirais. C'est toujours lié.
2: C'est vrai que la cuisine est liée
3: tout
2: au
3: cœur. Tout à fait. C'est toujours une vitrine de ce qu'on reflète intérieurement.
2: Tout à fait.
3: Et pourquoi on fait cela ? Et quelle est l'intention derrière ?
2: Tout à fait. Eh bien, on va en parler. Donc, parle-nous un peu de toi, de Migona Coffee. Vous avez ouvert depuis... Alors, je vous vois parce que vous êtes deux. Tu vas nous raconter un petit peu cette histoire. Qu'est-ce qui vous a donné envie d'ouvrir ce nouveau restaurant caucasien, donc arménien et géorgien, à Levallois-Perret ? Que souhaitez-vous proposer de différent à vos clients ?
3: Bien sûr. Bah, pour commencer, moi, c'est Tigran. Et on a ouvert ce restaurant Migona avec mon frère qui s'appelle Ike et notre maman. Et l'idée qui nous est venue pour faire ce restaurant, avant tout en fait c'était une intention, c'est pour... nous on n'aime pas faire les choses juste pour les faire, on aime qu'on s'est fait avec amour, avec le cœur, comme vous l'avez cité. Et je dirais, la restauration ça m'a toujours passionné parce qu'on apporte un service différent aux personnes. Et en fait nous on aime le relationnel, on aime les humains, donc du coup notre premier objectif on va dire, c'était de voir les gens heureux, leur faire voyager, offrir une expérience unique qu'on peut donner par soi-même, quoi. Et en fait, je dirais que il faut d'abord l'incarner avant de vouloir transmettre. Et c'est le cas, c'est que on a fait ce travail-là et il y a rien de mieux que notre cuisine qu'on connaît très très très bien. Et nous sommes d'origine arménienne et on adore la cuisine, on a baigné dans la cuisine arménienne et géorgienne. Du coup, on s'est dit on va faire un endroit propice à notre image pour faire découvrir nos saveurs et notre culture. Et pourquoi pas la Géorgie aussi, parce qu'il y a l'Arménie et la Géorgie. Nous, on est fiers d'être arménien. arménien et l'Arménie est juste à côté de la Géorgie. C'est pour ça qu'on a mis cuisine du Caucase parce que c'est une cuisine très vaste qui se ressemble, qui s'assemble et là où on retrouve beaucoup la nostalgie chez les peuples qu'il y a autour. Du coup, voilà, on s'est dit on va faire celui-là. Il y a tout juste 3 mois on a ouvert.
1: Ouais, c'est super
3: récent. Le 1er juin. Ouais, c'est très récent. Et aussi, une partie de nous, c'est que on aime trop l'entrepreneuriat, la prise de risque, les challenges, les défis. Du coup, il y a rien qui nous fait peur. Et surtout, on n'aime pas se mettre de limitations. Et on aime aller au bout de nos objectifs. Comme par exemple, Charles Aznavour le disait très bien. L'argent, c'est très bien, mais l'argent, c'est une énergie. Ça doit pas nous contrôler. On doit se lever pour l'argent, mais on doit aimer ce qu'on fait. Et pareil, comme Nicolas Sarkozy aussi. Et toutes ces citations-là et tout.
2: À l'approche des élections, on va éviter d'en parler.
1: Ouais. Il a des citations arméniennes.
2: C'est très réussi. Ouais. On peut témoigner parce qu'on est allé à des moments différents et parfois même ensemble. Donc Jessica, Jérémy et moi-même. Ouais. C'était très bon. Donc on peut témoigner également. Donc une très belle adresse, de très bonnes saveurs. Et les feedbacks, les retours sont très positifs. On le voit sur Google, mais aussi sur les réseaux sociaux. Donc bravo, vraiment. Merci. Félicitations parce que c'est très bon, ouais. Une cuisine familiale qui vient du cœur justement.
3: C'est ça.
1: Mais ma citation elle est liée.
2: Ouais. Elle est liée. Donc
1: c'est fait exprès. Il y a pas de coïncidence. Exactement.
2: La cuisine du Caucase est quand même encore méconnue en France, même si on en entend de plus en plus parler. Il y a des restaurants caucasiens qui s'ouvrent. J'ai un petit peu googlisé, j'ai vu des restaurants arméniens, géorgiens, même azéris, en France. Comment tu décrirais cette cuisine et quelle est ta spécialité préférée?
3: Ma spécialité préférée? Ok, comment je décrirais cette cuisine? Comme j'ai dit, la cuisine caucasienne, il y a beaucoup de similitudes. Par exemple, chez nous, quand il y a des Ukrainiens, des Russes, des personnes de la... des Tchétchènes, qui font partie du Caucase aussi, parce que faut dire aussi les termes, le Caucase, c'est situé entre la mer Caspienne et la mer Noire, entre l'Asie et l'Europe, et du coup, c'est un peu tous ces pays-là, l'Arménie, la Géorgie principalement, nous, on connaît de mieux, du coup, on a préféré mettre en avant ce qu'on sait faire de mieux, et surtout, on est fiers d'être arménien et de mettre en avant l'Arménie, du coup... C'est très très vaste et c'est une cuisine en fait ça vient toujours nous on a pas inventé les recettes, on a gardé les recettes authentiques qui viennent de ma maman et de ma grand-mère.
2: Et quel est ton plat préféré par exemple?
3: Mon plat préféré, moi c'est des tolmas.
2: Les dolmas à la viande ou
3: aux feuilles de vigne, à la viande, bien sûr, bien évidemment. Aux feuilles de vigne, à la viande et le khachapuri aussi.
2: Oui,
3: le pain en forme de barque et garni au fromage fondant avec l'œuf cassé à la minute et du beurre à la sortie du four.
1: Et ça doit impressionner les gens qui connaissent pas.
3: Exactement, ça permet de faire découvrir les gens et après directement... On les dirige vers la cuisine arménienne quoi, les tolmas, le kholovats, le barbecue qui va arriver très prochainement. Par exemple, on a envie de faire des soirées et offrir une expérience unique avec des danseuses traditionnelles arméniennes.
2: Alors justement, ce sera ma question d'après, mais on va parler un petit peu des horaires d'ouverture. En fait, donc peux-tu nous en dire plus? La situation aussi en termes d'accès, peux-tu nous dire comment on arrive chez Migna Coffee?
3: Chez Migna, c'est situé à Levallois-Perret, juste à côté du centre commercial Sowest. Il y a des places de parking pour se garer éventuellement. Après, ceux qui ne trouvent pas de place, ils peuvent se garer au 10 rue Jean Jaurès. Mais nous, on est situé au 65 rue Jean Jaurès. Les horaires d'ouverture, c'est de 11h30 tous les jours à 23h, 23h30.
1: Donc du lundi au dimanche, donc ça c'est...
3: Ouais, du lundi au dimanche.
1: On peut y aller à tout moment, vraiment, il n'y a pas d'excuse. Et au niveau accès transport?
3: Transport, il y a le métro 3, Louise Michel, qui est à 6-7 minutes, à 10 minutes à pied. Et le Transilien, je prends rarement
1: Moi, je suis venue l'autre fois avec le RERC.
3: Ouais, RERC, c'est ça. Hein,
1: ouais, 10 minutes à pied.
3: Clichy-Levallois, 10 minutes.
1: Ouais, exactement. Ouais. Ouais.
3: Voilà, c'est ça.
2: C'est assez rapide et pratique. Donc,
3: on est aux alentours de Clichy, Paris 17, 17e, Paris 16e, le pont de nuit. Et voilà.
1: C'est bien parce que c'est un quartier, enfin, Levallois-Perret, personnellement, j'aurais jamais cru y aller une fois dans ma vie. Qu'il y ait un truc arménien qui a ouvert là-bas, ça change un peu de Paris ou peut-être Alfortville.
2: Ou d'Alfortville ou Clamart.
3: Ouais, c'est ça. Mais je pensais qu'il n'y avait pas d'arméniens, mais tous les midis, on est surpris parce qu'il y a toujours un arménien parmi les collègues. Ils ramènent toujours leurs collègues pour manger.
2: On est de partout.
1: On
3: est entouré. Il faut le dire que Levallois, c'est une ville, il y a énormément de bureaux, comme L'Oréal, les SAP. Il y a toujours des Arméniens.
1: Ah, c'est bien.
3: Qui travaillent autour.
1: C'est bon à savoir. Ouais. Donc, il faut être vraiment implanté partout.
2: Tout à fait. Aussi, vous servez de... Alors, toujours avec modération, vous servez de très bons cocktails. On avait pu expérimenter le Batumi. Peux-tu nous dire un petit peu plus? Donc, c'est des cocktails un peu exclusifs.
3: C'est ça. On a citronnade à la fleur d'oranger, l'hibiscus glacé, nuit à Batumi.
1: L'hibiscus, c'est ma boisson préférée.
3: Le lait d'Erevan. Nous, on le fait à notre manière, de façon équilibrée. On a le vin aussi arménien. On a choisi les meilleurs rouges et les meilleurs vins blancs qui viennent de la région Voskiat Vajosdol. D'Arménie, là où ils arrivent à avoir le meilleur cépage, car c'est situé dans les montagnes et le climat il permet d'avoir les meilleurs raisins. Et avant tout, c'est plus une expérience à vivre. Donc, avec l'alcool, faut y aller avec modération.
1: Toujours.
2: Et d'un point de vue dessert, peux-tu nous en dire un peu plus?
3: Dessert, on a le baklava long à la pistache. En arménien, on dit le saliburma. Ensuite, on a le medovik, qui est un gâteau. Éventuellement russe, caucasien, ouais. Mais que l'on fait énormément en Arménie, que l'on fait trop bien. Et d'ailleurs, ma cuisinière est maîtrise à la perfection, ma cuisinière arménienne, ma maman aussi. Et du coup, là, bientôt, on va rajouter d'autres desserts arméniennes encore plus. Le gâta aussi, ouais, en week-end, ça peut être intéressant.
1: Ouais, c'est ce que je voulais te demander. Je sais pas si c'est dans tes questions, mais est-ce que vous allez à l'avenir développer un peu plus la carte en rajoutant des adresses, que ça soit dessert, entrée, boisson?
3: Bien sûr. Bah là, on va rajouter le tan, le fameux tan, les lamajo, le week-end, parce qu'on a envie de faire un brunch sur une planche de bois, là où il y a un peu de tout. On va pas faire un brunch parisien. On s'est dit, on va faire un brunch caucasien, surtout typique arménien. Un jour, ce sera arménien, un jour georgien. Donc, dans le brunch arménien, il y aura les perashki, il y aura les ponchik, qui viennent de Gyumri à la base. C'est les beignets avec la crème vanille à l'intérieur.
1: Et ça donc, donne tellement envie.
3: Nous, on va rester sur l'authenticité. Il y en a beaucoup, ils font à la pistache, ils font au Nutella. Mais nous, il n'y a rien de mieux de rester authentique. On garde la recette de notre grand-mère. C'est à la crème vanille et voilà.
2: Et d'un point de vue, pour ceux qui nous écoutent, privatisation, on peut aussi privatiser pour les anniversaires, pour des événements privés. Donc ça, c'est tout à fait possible. J'imagine qu'il faut s'y prendre un petit peu en avance. Mais c'est tout à fait possible.
3: C'est tout à fait possible. D'ailleurs, on a posté plusieurs reels, plusieurs vidéos sur notre Instagram.
1: Ils sont très
3: TikTok,
1: actifs sur les réseaux sociaux.
2: Pour ceux qui nous écoutent, suivez sur
3: Migna Kofi.
1: Okay.
3: Migna, qui veut dire Migna en arménien.
1: Et en plus, vous avez atteint les 1000 abonnés, je crois, il n'y a pas
3: longtemps. Oui, on est à plus de 1100 et chaque jour, ça se remplit. Les gens, ils viennent découvrir. Et on a de la communauté qui viennent, des Arméniens de Turquie, des Arméniens d'Iran, des Arméniens de Liban, des Arméniens d'Arménie et aussi des Arméniens qui vivent en France depuis très longtemps. Des Français, on va dire. Et aussi beaucoup de Français, Italiens, Portugais. En fait, on est ouvert à tout le monde. En fait, justement, c'est que les gens ont peur de franchir le pas et on se disant oui, ils sont fermés, communautaires. Non, on montre que l'Arménie est aussi ouverte, notamment avec la cuisine et la culture. C'est pour montrer que l'hospitalité qu'ils vont retrouver chez nous, sur place, ils peuvent y aller découvrir et voyager en Arménie et retrouver cet amour-là, cette authenticité-là qu'il y a chez les humains.
1: Mais c'est ça qui est bien, parce que le but, c'est justement de ne pas être communautaire, je suis d'accord avec toi, c'est plutôt d'ouvrir notre culture, que ça soit par la cuisine ou par d'autres choses, à des personnes qui ne connaissent
2: pas. Souvent autour de moi, quand je parle à des personnes qui ne sont pas d'origine arménienne, ils ne connaissent pas du tout la cuisine arménienne. De plus en plus, c'est en train, mais c'est vrai qu'il y a des personnes qui ne connaissaient pas récemment, les dolmas par exemple. Donc il fallait que...
3: Oui, parce qu'ils pensent que ça vient un peu libanais, etc.
2: Exactement.
3: Ça mélange. Mais je trouve qu'il faut mettre plus en avant l'identité. C'est ce qu'on essaie de faire de façon naturelle, parce qu'on incarne cette identité-là. Et surtout pour montrer qu'on est ouvert et on est accueillant. Et justement, comme en Arménie, quand on reçoit des invités, des proches de la famille, c'est le partage, en fait, c'est autour d'un repas.
2: Comme on dit en anglais, sharing is caring, le partage.
1: Notre américain qui fait sa petite référence anglaise.
2: Une petite question aussi qui n'était pas prévue, mais Migona.
1: On a
2: encore le temps. Ça nous fait penser à une chanson, donc Migona.
3: Ouais.
2: Alors, est-ce que tu peux nous en dire plus?
3: J'en mets presque tous les jours parce que la demande vient fréquemment. Ouais, c'est quoi Migna, etc. Tenez, il y a une musique arménienne aussi qui a très très bien marché avec le chanteur chanteur Sako. Français, Super Sako, des Super Sako qui est arménien, avec Gims, oui. Gims qui a mis les Arméniens en avant avec avec le, ouais, la chanson Migna, qui se rentre même Migna.
1: Bah, Gims, si tu nous écoutes, il faut va passer dans ce restaurant.
2: Il faut aller dans ce restaurant.
1: T'es obligé.
2: Et il faut venir à la radio aussi.
1: T'es obligé.
3: C'est ça. Et justement aussi, nous on s'est inspiré de ça, mais surtout aussi, par exemple, Migna, ça veut dire ne t'en va pas. Alors c'est pas une négation. Je dirais en fait, quand tu rentres dans un endroit, tu te sens bien accueilli, il y a un bel accueil, on ressent l'âme, l'authenticité, bah ton cœur, ton âme systématiquement te dit ne t'en va pas. Et sans prétention, c'est le cas tous les jours, les gens ils ont pas envie de partir et
1: c'est
3: ils passent
1: vrai,
3: un très bon moment.
1: Bien accueilli dans
2: on se sent très bien, oui.
3: Ouais, ils disent qu'ils voient pas le temps passer.
1: Ouais,
2: c'est vrai.
1: C'est vrai, c'est vrai. Quand on est parti la première fois, on devait rester une heure et final, on a tellement parlé, on a tellement été chouchouté, bien accueilli qu'on n'a même pas vu le temps passer.
3: Exactement.
4: Ah, on a été surpris aussi, ouais. Très surpris.
2: Et puis on a essayé la fameuse perruque. Alors comment s'appelle cette perruque qui devient un peu le pas le symbole, mais c'est un peu moi c'est la première image à laquelle je pense en fait.
3: Ouais. Hein. Bah moi je mets en avant beaucoup la perruque. Et à la fin, bah, quand les gens ils ont fini leur petit repas, quand ils prennent un dessert ou même ils prennent pas, on leur propose les cafés arméniens avec le jazz V. Mais pour ne pas s'éparpiller, je vais d'abord répondre à ta question, Arthur. Pour la perruque, on appelle le papka.
1: Ouais,
3: le papka.
1: Voilà.
3: C'est papka, on appelle le papka. Et en fait, c'est très traditionnel, c'est emblématique, notamment dans la culture du Caucase, la vibes caucasienne. Et en fait, c'est géorgien, c'est fait à la peau du mouton, à la peau de laine, et c'est 100% du mouton. Et en fait, ça signifie quoi? Auparavant, dans les montagnes, en Géorgie ou en Arménie, c'était porté par les hommes dignes de sagesse, de grandes valeurs respectées. Alors, ils n'étaient pas respectés par orgueil ou par crainte, ils étaient respectés par amour, par sagesse, et parce qu'ils reflétaient l'amour autour de soi. Et nous, c'est ce qu'on essaie de donner du mieux qu'on peut, l'amour, l'authenticité, le partage. Et voilà, pour que tout le monde, même ils viennent avec des a priori ou quoi, ils repartent avec un enrichissement de la culture et avec un esprit relâché, apaisé, quoi.
2: Et c'est très réussi.
3: C'est réussi.
2: Surtout pour un début très prometteur.
3: C'est ça. Et chaque jour, on fait des rencontres. Surtout que moi et mon frère, on adore les humains. On adore discuter. On adore le côté naturel. Et du coup, on a de très belles discussions. D'ailleurs, si on filmerait, bah, ce serait énormément du contenu. Mais chaque jour, on a de très belles échanges. Et c'est ça qui nous passionne. Et de continuer, d'augmenter. Et d'ailleurs, même, j'étais de passage là dans le sud de la France, des clients à nous, des personnes qui nous ont reconnus, qui m'ont demandé des photos, et même j'ai rencontré des amis arméniens là-bas, géorgiens, ils m'ont dit il en manque des restaurants atypiques comme ça, il faudrait y penser à faire dans le sud de la France. Et je leur ai répondu qu'on va y aller progressivement, oui. Tout d'abord déjà on va s'ancrer sur Paris, et après pourquoi pas.
1: Voilà.
2: L'avenir nous le dira, mais c'est tout le bonheur qu'on vous souhaite, qu'on te souhaite, parce que c'est vrai que c'est une très belle adresse, donc c'était très important et on était très heureux aujourd'hui de faire venir Migna Coffee.
1: Ouais, parce qu'on a déjà eu l'occasion de venir plusieurs fois en l'espace de 3 mois.
3: Donc, ouais, vous êtes
1: pour dire, c'est
3: famille.
1: Déjà venu, ouais. c'est un QG, oui. C'est devenu.
2: Au-delà de l'assiette, c'est une expérience, c'est une immersion dans la culture arménienne, géorgienne, caucasienne,
1: c'est
2: d'une manière générale.
1: C'est ça que je voulais dire, parce qu'un restaurant arménien, géorgien,
2: il y a soit géorgien, soit arménien, mais à ma connaissance, je n'ai pas vu le mélange,
1: le mix.
4: Non, j'ai pas vu le mix.
2: Ouais. J'ai déjà vu irano-arménien,
1: oui.
2: Libano-arménien.
4: Oui.
2: Mais pas arméno-georgien et qui.
3: C'est ça. Ouais, bah en fait c'est deux cultures. Je dirais il y a beaucoup de similitudes, notamment les Georgiens sont diplomates, les Arméniens ont développé. Il y a toujours un Arménien partout, que ce soit aux États-Unis ou que ce soit dans le développement. Il y a toujours un Arménien. Il y a un nom toujours partout. Et du coup, on s'est dit, c'est deux peuples qui se ressemblent et ils ont une grande histoire et ils ont passé beaucoup de chemins. Nous, on a traversé beaucoup de chemins dans notre vie. Que ce soit bien ou mal, mais c'est ça qui fait la personne qu'on est actuellement, avec les épreuves, les défis. Et nous, du coup, quand toutes les personnes y viennent, ils découvrent l'Arménie, la Géorgie. Et pour montrer qu'on est arménien, on met en avant notre cuisine. Et pourquoi pas aussi la Géorgie, le mix des deux. Et parce que la Géorgie, c'est beaucoup la pâte qu'ils arrivent à bien faire avec le fromage. Et en Arménie, c'est beaucoup le rolovaz, les plats traditionnels que nous, on le met en avant.
2: C'est une cuisine à la fois similaire, mais différente aussi. C'est complémentaire,
3: aussi.
2: En fait, je dirais.
3: C'est complémentaire.
2: En tout cas, merci d'être venu. Plaisir. Merci de nous avoir partagé ton expérience, la philosophie de Migna Coffee. Donc vous avez ouvert depuis juin, c'est bien ça?
3: Le 1er juin, ouais.
2: Depuis le 1er juin.
3: Ouais.
2: Donc on avec plein de nouveaux projets à venir.
3: C'est ça.
2: Donc on a hâte de découvrir ça. Donc il faudra peut-être revenir une nouvelle fois. Cette fois-ci avec ton frère. Ce serait sympa.
3: Bien sûr, avec grand plaisir. Là, c'est juste, il est au restaurant, il est en train de s'en occuper parce que nous, chaque personne. Qu'on prend au travail, qu'on emploie, doit refléter cet amour, doit incarner le côté arménien, le côté caucasien, pour faire vivre une expérience unique. En fait, c'est pas qu'un simple restaurant où l'on vient manger, on repart. Non, c'est un restaurant qui a une âme. Et parce que nous, on l'est comme ça, on a grandi comme ça, on a eu cette éducation-là, et on peut que mettre en avant parce que c'est naturel, quoi. Et surtout, pour finir, Arthur, le jazzvé,
1: Mais on ne pouvait pas finir cette interview sans parler de ça.
3: Ouais, c'est ça. Le jazzvé, en fait, c'est le café de spécialité nous que l'on met dedans et c'est un pot un peu en cuivre et tout et préparé
2: c'est
3: au feu.
2: C'est très traditionnel. Hein. Moi, ça me rappelle mes grands-parents arméniens qui servaient le café comme ça, de cette manière-là. Donc
3: c'est ça. Et surtout nous, ça vient d'Arménie et dessus, on peut à chaque présentation, moi, chaque personne, je leur fais découvrir le mont Ararat parce qu'on voit le sommet du 6 et du massif. Mm. Et en fait, nous, on fait beaucoup référence. C'est très très puissant, c'est très très emblématique. D'ailleurs nous on fait le petit frère et le grand frère, c'est très très représentatif, surtout avec moi et mon frère, on a un an d'écart et c'est puissant quoi, et c'est la force d'Arménie, le mont Ararat, voilà.
1: C'est trop beau.
2: C'est un très beau symbole. Très belle découverte en tout cas. Donc pour ceux qui nous écoutent encore, Migona Coffee à Levallois-Perret.
1: Ouais, est-ce que tu peux nous rappeler l'adresse, les horaires d'ouverture, nous faire un petit résumé de tout ce qu'on a dit pour les gens qui nous rejoignent, comme ça ils ont tout ce qu'il faut.
3: Super, Migna Coffee, ouvert par deux frères et avec leur maman, un lieu authentique, chaleureux, pour faire voyager, découvrir de nouvelles expériences. Et les objets ne sont pas là juste pour y être, et racontent une histoire. Et ça se trouve au 65 rue Jean Jaurès, à Levallois-Perret, ouvert du lundi au dimanche, de 11h30 à 23h30. Et vous êtes tous les bienvenus pour découvrir les saveurs et la culture.
1: Et en plus, vous pouvez faire des privatisations pour des anniversaires.
3: Ouais, la deuxième salle, ça a beaucoup été privatisé par déjà 5 familles arméniennes. Et ils ont adoré avec la musique arménienne. Moi, notamment, je mets beaucoup en avant la chanson d'Alam Asatrian, qui est Paix à son âme, qui nous a marqué.
2: Laquelle de chansons si...
3: Alam Asatrian. Il y en a plusieurs.
2: Ah oui, c'est-à-dire vous mettez. Oui, c'est vrai que quand j'étais venu, il y avait ces chansons d'Alam Asatrian.
3: Mon frère, il adore Tata Simonian. Tata Simonian, c'est plus pour les jeunes, les filles, les jeunes.
2: Mais vous pouvez personnaliser aussi la musique. Si par exemple, quelqu'un veut organiser un repas d'affaires, vous pouvez privatiser la salle. Il y a une salle qui est un peu plus à l'écart, qui est très sympa, plus intimiste. Et là, on est d'accord, personnaliser avec la musique. Donc c'est tout à fait possible. Peuvent amener leur playlist.
3: On peut tout faire sur mesure. Donc on a nos plats, nous, bien sûr, au restaurant. Il y a des gens qui me sollicitent pour les mariages, etc. Les Arméniens, c'est des plats différents. Ils veulent le barbecue, ils veulent que tout soit mis à table. Et du coup, on fait aussi des privatisations sur mesure.
2: À la carte,
3: et sur mesure. C'est ouais.
1: Ça, c'est bien. Et qu'est-ce que je voulais dire? Je voulais dire que merci Dikran déjà pour ces informations, ça donne vraiment envie et allez-y vraiment, c'est ouvert du lundi au dimanche, vous avez aucune excuse pour ne pas y aller. Et pour les privatisations, on te contacte sur Instagram, c'est ça?
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1: Très bien, de toute façon, on va répéter tout ça à la fin de l'émission pour ceux qui vont nous rejoindre en cours d'émission. Merci beaucoup. J'espère que l'expérience radio t'a plu.
3: Ouais,
1: Avec plaisir. On va passer à la première pause musicale. Alors les pauses musicales cette semaine sont proposées par notre invité même, Tigran. Donc la première pause musicale, on va s'écouter Tigran Asatrian, Sevashker.
2: C'est bon quand c'est rouge.
1: Quand c'est rouge.

0: On reprend l'antenne, donc c'était Tigrane Asatrian, Sev Asker, proposé par notre invité même Tigrane. Il l'a fait exprès, je pense.
1: Non,
0: même pas. Merci pour cette pause musicale. On va passer à la deuxième partie de l'émission. Donc je vous ai préparé une petite chronique. Les Arméniens, le Titanic, une histoire méconnue. Donc on connaît tous l'histoire du Titanic. Donc je vous rappelle un peu le contexte. Donc le 15 avril 1912, le plus grand paquebot du monde heurte un iceberg. Écoule en 2h40. Et il y a eu 1500 morts. Et on connaît tous, je suppose, le film de James Cameron. Vous l'avez vu ou pas? Qui dure 3h14 quand même.
1: Vu, revu et re-revu.
0: Ah ouais, moi je l'ai vu une fois et je pense que je ne le regarderai plus parce que 3h14 quand même.
1: C'est long, effectivement. C'est long. C'est un très beau film, mais c'est long.
0: Tu l'as vu?
2: Non.
0: Bah regarde-le.
2: Au plaisir.
0: Et toi, Jérémy, tu l'as vu?
1: Ouais. Non, j'ai dû le voir une fois, oui, je pensais, il y a quelques années.
0: Donc 3h14. Et d'ailleurs, petite parenthèse, j'ai vu que James Cameron sera en Arménie au mois de novembre. J'ai vu ça tourner. Alors, je sais plus trop pourquoi, je crois qu'il y a un festival, quelque chose sur le cinéma. J'ai vu ça tourner sur les réseaux.
1: Je l'ai vu passer aussi récemment.
0: Ouais, on est d'accord, hein. J'ai pas fabulé.
1: Pourquoi du comment? C'est curieux.
0: C'est trop marrant parce que je faisais ma chronique et je suis tombée sur ça. Je me suis dit, non, mais c'est pas une coïncidence, c'est pas possible. C'est fou. Donc, il me semble qu'il y a un festival sur le cinéma. Donc, je ne sais pas trop pourquoi lui, il y va, mais à creuser. En tout cas, ça reste quand même une bonne chose pour nous. Et donc, on connaît tous Rose et Jack du Titanic. Et on est tous d'accord pour dire qu'il y avait de la place.
1: Il y avait de la place.
0: Ouais, on est d'accord.
1: Pour Jack.
0: Il y avait de la place pour deux sur cet iceberg. On est d'accord. Et ce qu'on ne connaît pas, et ce que je voulais mettre un peu en lumière, c'est qu'à bord de ce bateau, en troisième classe, tout au fond, il y avait six Arméniens. Six Arméniens. Et en fait, comment j'ai su ça? C'est parce que, petite parenthèse, j'ai fait une exposition sur le Titanic sur l'été. C'était à Parc de la Villette. Et en fait, à la fin de l'exposition, il y avait une grande affiche où il y avait tous les noms de toutes les personnes qui étaient à bord de ce paquebot. Et je me suis amusée à regarder pour voir s'il y avait des Yans. Et j'en ai trouvé cinq. Je vous dirai pourquoi on n'a pas le sixième. Mais j'en ai trouvé cinq et je me suis dit c'est fou. Enfin, il y avait tout plein d'origines. Hein. Il y avait des Italiens, des Grecs. Il y avait vraiment, je pourrais pas vous dire, mais il y avait vraiment énormément de personnes. Et je suis tombée sur des Arméniens et je me suis dit mais c'est fou. Je savais pas. Je pense que personne le
1: savait. Je ne savais pas du tout.
0: Enfin voilà, ça passe vraiment.
1: Pas du tout aussi.
0: Voilà. Et je me suis dit, bah voilà, idée de chronique, comme quoi ça va vite. Et on m'a poussé aussi à faire une chronique parce que tout le monde m'a dit, mais en fait, il faut mettre ces personnes en avant parce que on le sait pas, quoi. On le sait pas. Et donc, voilà pourquoi je vous en parle aujourd'hui. Et donc, j'en ai trouvé cinq. Donc, je vous rappelle un peu le contexte historique. Donc, on est en 1912. Donc, on est en Arménie occidentale sous l'Empire ottoman. Et on a un petit village de montagne qui s'appelle Kiri avec 2000 habitants qui sont tous arméniens. Et il faut savoir déjà que depuis 20 ans, on a des massacres arméniens qui font déjà 300 000 morts côté arménien. Et en fait, les jeunes hommes sont envoyés de force dans l'armée ottomane. Et bien évidemment, ils ne reviennent pas. Et certaines familles décident d'envoyer leur fils en Amérique, au Canada, pour qu'ils puissent déjà s'échapper de l'armée, pouvoir travailler, faire leur vie, et dans leur but, eux, de les rejoindre juste après, quoi. Et au printemps 1912, on a cinq jeunes hommes qui quittent ce village. Donc, on a Nishan Krikorian, qui a 25 ans, on a David Vartanian, qui a 22 ans, qui s'était marié juste avant, enfin un an avant, et qui a laissé sa femme enceinte sur place. On a les frères Mampré Zakarian, 26 ans, et Aroutyun Zakarian, 27 ans. Et on a Arsène Siraganian, 22 ans. Donc là, je vous ai cité les cinq personnes, les cinq Arméniens. Pourquoi je vous cite pas la sixième personne? Parce qu'en fait, il y avait un sixième Arménien qui les a rejoints à Cherbourg. Et mais en fait, on a perdu son nom. Voilà, c'est ce qui est indiqué dans les archives du Titanic. Mais on sait qu'il y avait une sixième personne parce que il y avait des tickets, donc il y avait six tickets qui provenaient de ce même village. Donc on sait qu'il y avait six Arméniens, mais que malheureusement on a perdu la trace de cette sixième personne. Donc ces cinq Arméniens qui n'ont pas d'argent, qui marchent, ils vont marcher à pied, ils vont arriver, voilà, vraiment tout un périple pour arriver jusqu'à Marseille, donc avec la faim, sans argent, la fatigue, enfin vous savez tout. Et ils arrivent à Marseille, et là il y a un passeur qui leur dit, en fait on a un bateau qui va partir pour New York, donc c'est le Titanic, hein, le fameux Titanic, et qui va passer par, qui va faire une escale à Cherbourg. Et donc c'est la sixième personne, enfin le voilà, va rentrer de Cherbourg. Donc ils vont accepter parce que voilà, quand ils entendent New York, bah ça les fait rêver, et donc ils sont un peu là pour faire leur vie, donc ils acceptent sans trop réfléchir, ce qui est normal. Donc ils vont payer et ils se retrouvent en troisième classe. Pourquoi en troisième classe? Parce que c'est une classe en fait d'immigrés. C'est-à-dire que on va les enfermer dans des grilles. Et pour pas qu'ils aillent en deuxième et en première classe, parce que voilà, c'est une classe d'immigrés, on va mettre tous les immigrés, parce que c'est des gens qui ont des personnes étrangères.
2: C'est très intéressant, je ne savais même pas qu'il y avait la troisième classe à bord du Titanic. Je ne sais pas pour ceux qui nous écoutent, mais je pensais que ça se limitait à la deuxième classe avec Jack.
0: Ça veut dire comme quoi cette classe n'a pas été mise en avant, parce que c'était une classe d'immigrés qu'on n'a même pas pris le temps de
2: mettre en avant. Je n'ose même pas imaginer l'état de... Des cabines.
0: C'était, de ce que j'ai lu, c'était comme une prison avec des grilles, des grillages, et en fait on les mettait dedans parce que on s'est dit c'est des immigrés, ils ont des maladies, ils peuvent contaminer les, voilà, tout ça, donc vraiment ce côté racisme, quoi. Donc c'est pas trop surprenant, mais bon, voilà, c'est important de le dire. Et donc ils vont rester entre eux, ces Arméniens, parce qu'ils vont pas, ils savent pas parler anglais, ils sont d'origine étrangère, ils parlent arménien, donc ils font leur vie un peu dans leur coin. Et le naufrage commence à minuit 5. Donc en fait l'eau va commencer à entrer dans leur couloir par le plancher, et eux ils sont coincés dans les grillages, donc ils vont essayer de forcer avec la force de leurs bras pour pouvoir s'échapper, hein, instinct de survie. Et du coup, faut savoir aussi que moi, je me suis dit, quand j'ai lu ça, je me suis dit, mais en fait, c'est un deuxième combat qui commence. Ils sont partis de leur village pour survivre. Et là, on leur impose encore une fois, comme quoi le destin s'acharne sur ces Arméniens. On leur dit, mais il faut que tu t'échappes de ce paquebot pour pouvoir survivre. C'est fou quand même, quoi. C'est vraiment une histoire tragique jusqu'au bout. Et donc, ils vont réussir à ouvrir ce grillage. Et malheureusement, sur les 5 Arméniens, il y en a 3 qui vont mourir cette nuit-là. Donc, les frères Mampré Zakarian et Arutyun Zakarian qui vont mourir. De ce que j'ai lu, ils ont pu repêcher le corps de Mampré. Mais il y a Arsène Siraganian aussi qui a péri cette nuit-là, et en fait les deux autres, j'ai pas réussi à savoir s'ils ont retrouvé les corps ou pas.
2: Il y a, à mon avis, il y a très peu de chance. Exactement. C'est déjà ceux qui étaient en première classe, parce que c'était des hommes et il fallait laisser la place aux enfants, aux femmes, donc déjà eux sont morts, donc c'est certains d'entre eux. Donc la deuxième, n'en parlons pas, alors la troisième.
0: Oui, la troisième, c'est absolument pas la priorité, hein, donc comme je le disais. Et du coup, voilà. Donc il faut savoir que Nishan et David ont survécu, donc ils ont une pneumonie, ils sont partis à l'hôpital, etc., mais ils sont sortis. Donc Nishan, c'est le dernier survivant du Titanic, il est mort quand même à 92 ans. Et il a refait sa vie, etc. Le problème, c'est qu'il n'a jamais parlé de ce qui s'était passé et que ses propres enfants ont appris ça via les journaux. Donc, pour dire à quel point c'était traumatisant. Et d'ailleurs, il y avait une petite anecdote que je n'ai pas notée, mais en gros, ils ont même dit que Nishan avait... après, c'est faux, hein, de ce que j'ai lu, mais en gros, ils avaient dit que Nishan s'était déguisé en femme pour pouvoir s'échapper de ce paquebot.
2: Malin.
0: Ouais. Mais apparemment c'est faux, et en fait ils ont sorti cette rumeur parce que c'était encore une fois pour des questions de racisme, pour dire regardez, cet Arménien là il s'est échappé en se déguisant.
2: Est-ce que tu sais où a vécu Nishan?
0: Alors moi, de ce que j'ai trouvé, c'est à Ontario.
2: Ah oui, donc il serait allé au Canada.
0: Et donc pour Nishan, voilà. Et pour comment il s'appelle, David. Donc lui, pareil, au Canada, il s'est remarié. Et ce qui est fou, c'est qu'un jour, il a retrouvé son ancienne femme, Marie, qu'il avait laissée au village. Et elle a réussi à venir au Canada plusieurs années après. Et ils se sont retrouvés là-bas. Donc elle a survécu au génocide, lui il a survécu au génocide et au naufrage. Donc ils se sont retrouvés au Canada, comme quoi le destin fait bien les choses. Donc voilà pour le Titanic, je pense que vous ne saviez pas tout ça.
1: Non.
3: Non, c'est intéressant.
0: Franchement, c'est super intéressant.
2: C'est hyper intéressant, je vais approfondir même ces recherches.
0: Carrément. En fait,
2: parce que ça touche à l'histoire du Titanic qui est quand même... iconique quoi, par rapport au film, et même l'histoire en elle-même, elle est triste, mais c'est intéressant.
0: Voilà, donc il y a toutes ces informations-là qui sont des sources de Encyclopédia Titanica. Donc c'est un site qui est fait par des historiens arméniens. Et donc ça permet en fait de mettre en avant ces six personnes. Malheureusement, on n'a pas le nom de la sixième personne. Et voilà, je voulais mettre en lumière ces personnes qui ont eu un destin un peu tragique avec ce fameux paquebot. Et donc maintenant, regardez le Titanic et voyez si on parle de la troisième classe ou pas, parce que là, comme ça, moi, ça me dit rien.
2: Je n'étais pas du tout au courant, pourtant j'ai déjà vu une dizaine de fois ce film.
0: Ouais. Bon, si tu l'as vu une dizaine de fois,
2: pour moi, ça s'était arrêté à la deuxième classe, ouais, qui était déjà pas une classe terrible. Hein, ils vivaient dans des conditions avec les rats. Enfin, je veux dire, c'était quand même assez très précaire. Donc, il y avait une disparité très importante. C'est pas comme aujourd'hui. Avant, c'était première classe et après les autres, c'était les.
0: Oui, c'est ça.
2: Les gueux, quoi. Enfin, ils étaient obligés d'aller dans des endroits très vétustes. Donc, d'où l'histoire d'amour avec Rose et Jacques, puisqu'elle était dans la classe.
0: Oui, c'est ça, tu peux rappeler.
2: C'était Rose. Alors, bon, c'est vrai que ça fait un petit moment que j'ai pas vu le film, mais c'était Rose qui était la fille un peu de l'élite d'Angleterre. Et
0: oui, c'est ça. Donc, elle était en première
2: classe. En première classe. Elle faisait partie même pas de la royauté, mais elle faisait partie de l'élite. Et puis, elle était tombée amoureuse de Jacques qui était. Pauvre, qui était venu de manière illégale d'ailleurs sur le bateau.
0: Il était peut-être en troisième.
2: Il était peut-être en troisième, mais ils n'en parlent pas. Donc, parce qu'effectivement, il était quand même avec les migrants irlandais, italiens.
0: Ah, bah c'est sûrement la troisième classe.
2: Mais ils n'en parlent pas, ils disent deuxième classe. Fou. Donc, comme quoi, James Cameron doit refaire le film. Non, je plaisante, bien entendu. Donc, bravo à ce film qui est magnifique. Hein. D'ailleurs, c'est un chef-d'œuvre.
0: Donc voilà, voyez ce film. S'il y a une autre exposition sur le Titanic, bah n'hésitez pas à y aller parce que c'est très intéressant et amusez-vous à regarder les noms parce que vraiment on voit, c'est impressionnant. Enfin, amusez-vous entre guillemets, hein, bien sûr. Vous voyez tous les noms des personnes. Enfin, vous voyez vraiment tout plein de nationalités, des Turcs, des Arméniens, des Grecs, des Italiens. C'est une longue liste, mais ça permet de voir un peu le profil des personnes. Mmh. Et on va, sans transition, passer à la deuxième pause musicale qui nous est proposée encore une fois par notre invité. Il a vraiment joué le jeu pour préparer l'émission avec nous. Donc, je ne sais pas si je vais bien le prononcer, hein, parce que c'est géorgien, c'est Acharouli Gandagana.
3: Ouais, c'est ça.
0: C'est une musique traditionnelle géorgienne.
3: Ouais, c'est ça.
0: Et c'est un remix, donc écoutez bien et dites-nous ce que vous en pensez.

0: Donc petite pause musicale géorgienne. Donc première pause c'était une musique arménienne, deuxième pause géorgienne. Donc ça reflète bien l'esprit et l'âme de ce beau restaurant qu'on en reparlera en fin d'émission pour ceux qui nous rejoignent. Mmh. On va passer à l'agenda. Donc on a tout plein d'événements hein, qui sont prévus dans la communauté arménienne. Donc déjà dès demain on a à 8h à l'intérieur du marché des Victoires, place des Victoires à Asnières-sur-Seine dans le 92. On a un marché solidaire au profit des écoles arméniennes du Liban et de Syrie. Donc n'hésitez pas à faire un petit tour. Ensuite vous pouvez enchaîner à 19h30 au théâtre de la Passerelle 16 avenue de la République, donc dans le 91 à Palaiseau avec le groupe Laveli, qui est un groupe arménien emblématique de la scène folk rock arménienne. Et donc ce sera un concert à l'occasion d'un concert caritatif exceptionnel, pardon, à Palaiseau. Donc c'est organisé par l'association culturelle Union franco-arménienne qu'on avait reçue, il me semble, la semaine dernière. Et donc vous avez la possibilité d'avoir des informations et des réservations au 06 95 14 77 67, vous pouvez encore réserver, j'ai vu qu'il restait tout plein de places. Sinon, le 29 septembre à 19h à la mairie du 16e arrondissement, 71 avenue Henri Martin dans le 16e, la Guilde et l'Asso de soutien à l'Artsar vous convie à prendre à une rencontre littéraire exceptionnelle autour du recueil épistolaire « Lettres du paradis où il n'y a plus ». Personne, aux éditions New Mag. Donc c'est l'arsakiote Herminé Avakian et le français Ulysse Manès qui échangent par écrit. Donc il y aura la présence de l'écrivain Sylvain Tesson. Donc il faut réserver par contre, c'est obligatoire. Vous avez le lien sur le site d'Arménopole. Sinon, le 2 octobre, vous avez le spectacle Le Voyage de Gomitas à 20h30 au Pôle Culturel. Donc c'est un spectacle qui est en hommage au père Gomitas. Donc c'est un spectacle écrit et mis en scène par Artavaz Sarkzian. Vous avez la possibilité de réserver par téléphone au 01 43 53 19 90 ou par email à hypefm995@gmail.com. Et pour finir, un événement qui est un peu plus loin dans le temps, mais vous avez déjà la possibilité de réserver, on a le Armenian Youth Party. Donc nous, on y sera personnellement avec Arthur et Jérémy, peut-être oui. Ikran et son frère, on ne sait pas. Donc c'est une soirée qui aura lieu à l'Élysée Biarritz, rue Quentin-Bochard, dans Paris 8e. Et vous avez la possibilité déjà de faire les réservations. Donc ce sera de 23h à 4h du matin, donc on sera là pour danser toute la nuit et vous avez la possibilité de nous rencontrer aussi sur place pour ceux qui sont curieux de la radio. Et pour finir, vu qu'il est l'heure de manger, on va rappeler toutes les informations concernant ton restaurant.
1: Donc on laisse la parole à Tigrane pour terminer cette édition.
2: En beauté, Minya Kofi, un restaurant arménien et géorgien familial qui se situe au 65 rue Jean Jaurès à Levallois-Perret. Et les horaires d'ouverture, ouverts de 11h30 à 23h30 tous les jours du lundi au dimanche. Et pour les accès métro, c'est métro 3, Louise Michel, Transilien,
0: RERC,
2: ouais, Clichy-Levallois. Et en voiture, c'est juste à côté du périphérique, du Paris 17, nuit, etc. Et toujours dans la vibes arménienne, caucasienne, des hommes solides, dignes de sagesse, mm-hmm. et des femmes qui incarnent la générosité, l'amour et le partage.
0: Je pense que lui, il va venir faire des instant high de chaque émission parce qu'il a le côté philosophique. Et ça nous plaît bien.
1: Tu peux rejoindre HypeFM.
0: Ouais, je crois.
2: C'est ça.
0: T'es le bienvenu en tout cas.
2: Mon plaisir, merci à vous.
0: Et écoutez, on va se dire au revoir et bon appétit surtout. On se retrouve l'année prochaine. Non, pas encore. J'ai faim, je crois. La semaine prochaine, toujours sur la même fréquence, le 99.5 FM. On vous fait des gros, gros bisous. Merci à vous d'avoir partagé cette émission avec moi.
1: Merci, Jessica.
0: Au plaisir. Et puis à bientôt. Bisous.
2: Bisous.
1: Bachi. Au revoir.
0: Bachi. Bachi.

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1: Bonjour et bienvenue pour ce journal de la semaine de Hype FM. Une semaine de septembre marquée comme chaque année par l'Assemblée générale de l'ONU qui se déroule à New York et qui voit les chefs d'État et de gouvernement de la planète, de Donald Trump à Emmanuel Macron, d'Erdogan à Benjamin Netanyahou, prendre la parole et donner leur point de vue sur la situation internationale. La crise dans le détroit d'Hormuz, la situation en Palestine et les autres conflits dans le monde ont bien entendu été au centre des discours. L'Arménie était représentée par le Premier ministre Nicole Pachinian qui s'est exprimé vendredi à la tribune de l'ONU. Il s'est d'abord félicité de la normalisation des relations avec ses voisins turcs et azerbaïdjanais. Il en a profité aussi pour rendre un hommage appuyé à Donald Trump qui, lui, avait été accueilli glacialement par les délégués. La paix entre l'Arménie et l'Azerbaïdjan, établie le 8 août 2025, grâce au soutien et à la participation personnelle du président américain Donald Trump, a ouvert de nouvelles perspectives dans notre région, le Caucase du Sud. À cette occasion, je tiens tout d'abord à revenir sur les propos tenus par le président Trump depuis cette même tribune il y a deux jours. J'ai déjà affirmé, et je le réaffirme, que cette avancée majeure vers la paix entre l'Arménie et l'Azerbaïdjan n'aurait tout simplement pas été possible sans l'implication personnelle du président Trump et son engagement indéfectible en faveur de la paix. La mise en œuvre du projet TRIP revêtira une importance historique pour la République d'Arménie. Pour la première fois depuis le début des années 90, l'Arménie sera reliée par voie ferrée à l'Azerbaïdjan et par conséquent à la Russie, à l'Asie centrale et à la Chine. Il convient toutefois de souligner qu'après le sommet pour la paix du 8 août 2025, l'Azerbaïdjan a ouvert sa ligne ferroviaire vers l'Arménie et nous disposons désormais d'une liaison ferroviaire avec l'Azerbaïdjan via la Géorgie. Après 35 ans de conflit, nous discutons désormais dans le cadre du projet TRIP de la construction d'oléoducs, de lignes électriques et de routes d'est en ouest, en plus de la voie ferrée. Cela permettra non seulement à la République d'Arménie, mais aussi à l'ensemble du Caucase du Sud, de devenir un carrefour de la paix, a déclaré Pachinian. À aucun moment, il n'a indiqué à quel prix s'effectue cette normalisation avec l'Azerbaïdjan, à savoir la perte de l'Artsar, le nettoyage ethnique de sa population, la destruction du patrimoine culturel et spirituel arménien dans cette région, dont on a vu la semaine dernière le négationnisme actif de l'Azerbaïdjan. Pas un mot non plus sur les otages arméniens de Bakou, sur les milliers de morts de la guerre de 2020, déclenchée par l'Azerbaïdjan, en flagrante contradiction avec deux principes fondamentaux de l'ONU, où il s'exprimait, le recours à la force et le droit des peuples à l'autodétermination. Non, tout cela est passé sous silence au seul profit d'une route Trump, qui n'existe pas encore, et d'un mirage de développement économique tout aussi hypothétique. Puis Nicole Pachinian a aussi parlé de la normalisation des relations de l'Arménie avec la Turquie, l'Iran et la Géorgie. Je cite, « J'ai déjà évoqué la dynamique de nos relations avec l'Azerbaïdjan. Nous entretenons un dialogue de haut niveau avec la Turquie et je tiens à confirmer les propos tenus récemment par le président Erdogan depuis cette tribune. Nous œuvrons résolument à la normalisation des relations arméno-turques. Nos relations avec nos deux autres voisins, la République islamique d'Iran et la Géorgie, demeurent d'une importance capitale et nos relations de bon voisinage continuent à se développer et de s'approfondir. La République d'Arménie considère sa contribution à la stabilité et au développement de la région comme une mission primordiale pour la paix, la stabilité et le développement international. » A conclu Nicole Pachinian. En marge de l'Assemblée générale de l'ONU à New York, comme l'année dernière, une rencontre entre le Premier ministre arménien Nicole Pachinian et le président turc Recep Tayyip Erdogan a été organisée et s'est tenue à la Maison de la Turquie. Alors cette année, la leçon a été retenue. Pas de pause tout sourire avec le livre d'Erdogan entre les mains devant les caméras et strict protocole diplomatique. Était également présent à cet entretien Arat Mirzoyan, le ministre arménien des Affaires étrangères, et son homologue turc Hakan Fidan. Les deux parties ont évoqué le processus de normalisation des relations arméno-turques et la mise en œuvre des accords conclus, notamment de promouvoir les échanges commerciaux et économiques, d'établir des liens entre les milieux d'affaires et de restaurer conjointement le pont historique d'Ani. Pour autant, aucune date n'a été donnée car la Turquie n'entend pas ouvrir sa frontière tant que l'Arménie n'aura pas modifié sa constitution et donné raison à l'Azerbaïdjan dans la mise en place de la route Trump. Outre le président turc, le premier ministre arménien a eu aussi jeudi des entretiens avec le président iranien Massoud Pezeshkian, le secrétaire général de l'ONU Antonio Guterres. Ce dernier entretien était consacré à l'organisation en Arménie de la COP17 dans les prochaines semaines. Les deux hommes ont également échangé leurs points de vue sur le renforcement de la paix établie entre l'Arménie et l'Azerbaïdjan, la promotion de la coopération régionale, ainsi que sur d'autres questions d'intérêt commun. La veille, mercredi, Nicole Pachinian avait également eu un entretien avec Ursula von der Leyen portant sur le programme de coopération entre l'Arménie et l'Union européenne, ainsi que sur les questions régionales. La présidente de la Commission européenne a indiqué que le partenariat entre l'Union européenne et l'Arménie progressait à une vitesse et une vigueur sans précédent. Nous construisons des routes et des ponts grâce à notre programme de 200 millions d'euros. Désormais, 80% des exportations arméniennes vers l'UE sont déjà exemptées de droits de douane, a-t-elle écrit sur X. Ursula von der Leyen anticipait ainsi de 24 heures l'adoption formelle vendredi par le Conseil européen du dispositif instituant les mesures temporaires de libéralisation des échanges pour les produits arméniens afin de soutenir l'économie arménienne à la suite des restrictions commerciales récemment imposées par la Russie. Ce régime préférentiel permettra de libéraliser environ 80% des exportations de l'Arménie vers l'Union européenne en suspendant les droits de douane sur une large gamme de produits arméniens, y compris certains produits agricoles. Ces mesures ne s'appliqueront que pendant 2 ans à compter de l'entrée en vigueur du règlement et devraient concerner plus de 90% des exportations de boissons et spiritueux du pays ainsi que la quasi-totalité des fruits frais, légumes et plantes auparavant exportés par l'Arménie vers la Russie. Autre sujet qui est revenu à la tribune de l'ONU, celui du génocide des Arméniens. Mais pas par l'Arménie et son premier ministre, dont on sait qu'il entend mettre de côté la reconnaissance internationale du génocide pour ne pas froisser la Turquie, mais par le premier ministre israélien, Benjamin Netanyahou. Il ne s'agissait cependant pas de plaider la cause arménienne, mais de l'utiliser à des fins personnelles, comme cela s'est déjà produit. Benjamin Netanyahou accusant de mensonge les pays qu'il accuse de mener une politique d'extermination du peuple palestinien. En tête de liste, la Turquie, son président Recep Tayyip Erdogan, qui est un tyran qui profère des mensonges antisémites, a tué des milliers de civils kurdes, emprisonne les journalistes et les chefs de l'opposition, occupe illégalement le nord de Chypre, veut prendre le contrôle de la Syrie, a déclaré le premier ministre israélien, et qui donc a inclus dans la liste non exhaustive des faits reprochés au président turc la négation du génocide arménien. Mais il ne s'agissait pas pour Benjamin Netanyahou d'une manifestation de solidarité avec le peuple arménien, mais juste d'un argument supplémentaire pour contrer la contestation internationale de la politique israélienne dans les territoires palestiniens. Accuser Israël de génocide est le plus gros mensonge du siècle, ainsi conclut Benjamin Netanyahou, qui, rappelons-le, interviennent 2 mois après qu'Israël ait reconnu le génocide des Arméniens, mais là encore dans une optique de réponse à la Turquie, plus que de devoir de mémoire et de prévention d'un crime que lui-même est en train de commettre contre les populations palestiniennes. Le président azerbaïdjanais Ilham Aliyev a gracié mercredi le français Martin Ryan, condamné en mars 2026 à 10 ans de prison pour espionnage. Arrêté fin 2023, cet homme d'affaires français était accusé par Bakou d'avoir travaillé pour la DGSE et avoir recueilli des renseignements sur les relations et les équipements militaires de l'Azerbaïdjan. La France a toujours rejeté ces accusations. Sa libération intervient au lendemain du retrait de l'oligarque russo-ouzbek Alisher Usmanov de la liste des sanctions européennes, une décision notamment demandée par Paris à la demande explicite de Bakou, qui a servi d'intermédiaire. Selon Le Monde, des négociations auraient lié cette levée de sanctions à la libération des ressortissants français détenus en Azerbaïdjan. Invoquant la sécurité nationale, les diplomates français à Bruxelles, bloqués depuis le 14 septembre, la reconduction des sanctions contre cet oligarque, semant la discorde parmi les 27 pays de l'Union européenne. La France et la Slovaquie réclamaient la réhabilitation d'Alisher Usmanov. Le Luxembourg, la Hongrie et la Slovaquie insistaient pour qu'un autre oligarque russe, Mikhail Friedman, soit lui aussi exempté de sanctions. La Lettonie, elle, s'opposait résolument à ces aménagements quand l'Ukraine ne cachait pas sa déception. Dans une déclaration, le porte-parole du ministère français des Affaires étrangères indique que la France accueille avec soulagement la décision de grâce accordée par le président azerbaïdjanais à notre compatriote Martin Ryan, détenu en Azerbaïdjan depuis décembre 2023. Il s'agit d'un geste humanitaire que la France salue. Cette décision est le fruit d'un dialogue patient, exigeant, avec les autorités azerbaïdjanaises, que nous entendons poursuivre et qui marque une étape vers la normalisation de nos relations. La France remercie l'ensemble des équipes qui, à Paris comme à Bakou, ont travaillé sans relâche pour obtenir cette issue positive. On comprend aussi que dans la rançon fixée pour libérer l'otage français, si le déplacement de l'ambassadrice de France à Bakou, dans un Artsakh occupé et nettoyé ethniquement de sa population arménienne, qui a eu lieu la semaine dernière, où à Stepanakert, elle s'est dit impressionnée par les travaux de reconstruction engagés au milieu des églises arméniennes détruites. Une rançon qui comprenait aussi l'annulation par la mairie de Paris de l'inauguration de l'exposition des portraits des 19 otages arméniens organisée par la mairie de Paris à la demande du CCF. Une libération de Martin Ryan, à laquelle a réagi dans les colonnes du Figaro Anaïda Gopian, la présidente du comité de défense de la cause arménienne. Cette politique de prise d'otage de l'Azerbaïdjan est insupportable, elle dit la réalité de ce régime, nous partageons l'immense soulagement des familles et des victimes, les efforts diplomatiques ont payé, c'est heureux. Mais face à une dictature qui a érigé l'ingérence et la prise d'otages en stratégie d'État, notre fermeté doit rester sans faille, indique la présidente du CDCA. Fin de ce journal de la semaine qui reprend un bouquet des informations des journaux quotidiens de Hype FM.

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Mardi 29 septembre à 19h, la mairie du 16e arrondissement de Paris accueille une rencontre littéraire autour du livre « Lettres du paradis où il n'y a plus personne » organisé par la Guilde et l'association de soutien à l'Artsar. 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
1: Bonjour et bienvenue pour ce journal de la semaine de Hype FM. Une semaine de septembre marquée comme chaque année par l'Assemblée générale de l'ONU qui se déroule à New York et qui voit les chefs d'État et de gouvernement de la planète, de Donald Trump à Emmanuel Macron, d'Erdogan à Benjamin Netanyahou, prendre la parole et donner leur point de vue sur la situation internationale. La crise dans le détroit d'Hormuz, la situation en Palestine et les autres conflits dans le monde ont bien entendu été au centre des discours. L'Arménie était représentée par le Premier ministre Nikol Pachinian qui s'est exprimé vendredi à la tribune de l'ONU. Il s'est d'abord félicité de la normalisation des relations avec ses voisins turcs et azerbaïdjanais. Il en a profité aussi pour rendre un hommage appuyé à Donald Trump qui, lui, avait été accueilli glacialement par les délégués. La paix entre l'Arménie et l'Azerbaïdjan, établie le 8 août 2025, grâce au soutien et la participation personnelle du président américain Donald Trump, a ouvert de nouvelles perspectives dans notre région, le Caucase du Sud. À cette occasion, je tiens tout d'abord à revenir sur les propos tenus par le président Trump depuis cette même tribune il y a deux jours. J'ai déjà affirmé, et je le réaffirme, que cette avancée majeure vers la paix entre l'Arménie et l'Azerbaïdjan n'aurait tout simplement pas été possible sans l'implication personnelle du président Trump et son engagement indéfectible en faveur de la paix. La mise en œuvre du projet TRIP revêtira une importance historique pour la République d'Arménie. Pour la première fois depuis le début des années 90, l'Arménie sera reliée par voie ferrée à l'Azerbaïdjan et par conséquent à la Russie, à l'Asie centrale et à la Chine. Il convient toutefois de souligner qu'après le sommet pour la paix du 8 août 2025, l'Azerbaïdjan a ouvert sa ligne ferroviaire vers l'Arménie et nous disposons désormais d'une liaison ferroviaire avec l'Azerbaïdjan via la Géorgie. Après 35 ans de conflit, nous discutons désormais dans le cadre du projet TRIP de la construction d'oléoducs, de lignes électriques et de routes d'est en ouest, en plus de la voie ferrée. Cela permettra non seulement à la République d'Arménie, mais aussi à l'ensemble du Caucase du Sud, de devenir un carrefour de la paix, a déclaré Pachinian. À aucun moment, il n'a indiqué à quel prix s'effectue cette normalisation avec l'Azerbaïdjan, à savoir la perte de l'Artsakh, le nettoyage ethnique de sa population, la destruction du patrimoine culturel et spirituel arménien dans cette région, dont on a vu la semaine dernière le négationnisme actif de l'Azerbaïdjan. Pas un mot non plus sur les otages arméniens de Bakou, ou sur les milliers de morts de la guerre de 2020, déclenchée par l'Azerbaïdjan, en flagrante contradiction avec deux principes fondamentaux de l'ONU, où il s'exprimait, le recours à la force et le droit des peuples à l'autodétermination. Non, tout cela est passé sous silence au seul profit d'une route Trump, qui n'existe pas encore, et d'un mirage de développement économique tout aussi hypothétique. Puis Nikol Pachinian a aussi parlé de la normalisation des relations de l'Arménie avec la Turquie, l'Iran et la Géorgie. Je cite, « J'ai déjà évoqué la dynamique de nos relations avec l'Azerbaïdjan. Nous entretenons un dialogue de haut niveau avec la Turquie et je tiens à confirmer les propos tenus récemment par le président Erdogan depuis cette tribune. Nous œuvrons résolument à la normalisation des relations arméno-turques. Nos relations avec nos deux autres voisins, la République islamique d'Iran et la Géorgie, demeurent d'une importance capitale et nos relations de bon voisinage continuent à se développer et de s'approfondir. La République d'Arménie considère sa contribution à la stabilité et au développement de la région comme une mission primordiale pour la paix, la stabilité et le développement international. » A conclu Nikol Pachinian. En marge de l'Assemblée générale de l'ONU à New York, comme l'année dernière, une rencontre entre le Premier ministre arménien Nikol Pachinian et le président turc Recep Tayyip Erdogan a été organisée et s'est tenue à la Maison de la Turquie. Alors cette année, la leçon a été retenue. Pas de pause tout sourire avec le livre d'Erdogan entre les mains devant les caméras et strict protocole diplomatique. Était également présent à cet entretien Arat Mirzoyan, le ministre arménien des Affaires étrangères, et son homologue turc Hakan Fidan. Les deux parties ont évoqué le processus de normalisation des relations arméno-turques et la mise en œuvre des accords conclus, notamment de promouvoir les échanges commerciaux et économiques, d'établir des liens entre les milieux d'affaires et de restaurer conjointement le pont historique d'Ani. Pour autant, aucune date n'a été donnée car la Turquie n'entend pas ouvrir sa frontière tant que l'Arménie n'aura pas modifié sa constitution et donné raison à l'Azerbaïdjan dans la mise en place de la route Trump. Outre le président turc, le premier ministre arménien a eu aussi jeudi des entretiens avec le président iranien Massoud Pezeshkian, le secrétaire général de l'ONU Antonio Guterres. Ce dernier entretien était consacré à l'organisation en Arménie de la COP17 dans les prochaines semaines. Les deux hommes ont également échangé leur point de vue sur le renforcement de la paix établie entre l'Arménie et l'Azerbaïdjan, la promotion de la coopération régionale, ainsi que sur d'autres questions d'intérêt commun. La veille, mercredi, Nikol Pachinian avait également eu un entretien avec Ursula von der Leyen portant sur le programme de coopération entre l'Arménie et l'Union européenne, ainsi que sur les questions régionales. La présidente de la Commission européenne a indiqué que le partenariat entre l'Union européenne et l'Arménie progressait à une vitesse et une vigueur sans précédent. Nous construisons des routes et des ponts grâce à notre programme de 200 millions d'euros. Désormais, 80% des exportations arméniennes vers l'UE sont déjà exemptées des droits de douane, a-t-elle écrit sur X. Ursula von der Leyen anticipait ainsi de 24 heures l'adoption formelle vendredi par le Conseil européen du dispositif instituant les mesures temporaires de libéralisation des échanges pour les produits arméniens afin de soutenir l'économie arménienne à la suite des restrictions commerciales récemment imposées par la Russie. Ce régime préférentiel permettra de libéraliser environ 80% des exportations de l'Arménie vers l'Union européenne en suspendant les droits de douane sur une large gamme de produits arméniens, y compris certains produits agricoles. Ces mesures ne s'appliqueront que pendant 2 ans à compter de l'entrée en vigueur du règlement et devraient concerner plus de 90% des exportations de boissons et spiritueux du pays ainsi que la quasi-totalité des fruits frais, légumes et plantes auparavant exportés par l'Arménie vers la Russie. Autre sujet qui est revenu à la tribune de l'ONU, celui du génocide des Arméniens. Mais pas par l'Arménie et son premier ministre, dont on sait qu'il entend mettre de côté la reconnaissance internationale du génocide pour ne pas froisser la Turquie, mais par le premier ministre israélien, Benjamin Netanyahou. Il ne s'agissait cependant pas de plaider la cause arménienne, mais de l'utiliser à des fins personnelles, comme cela s'est déjà produit. Benjamin Netanyahou accusant de mensonge les pays qu'il accuse de mener une politique d'extermination du peuple palestinien. En tête de liste, la Turquie, son président Recep Tayyip Erdogan, qui est un tyran qui profère des mensonges antisémites, a tué des milliers de civils kurdes, emprisonne les journalistes et les chefs de l'opposition, occupe illégalement le nord de Chypre, veut prendre le contrôle de la Syrie, a déclaré le premier ministre israélien, et qui donc a inclus dans la liste non exhaustive des faits reprochés au président turc la négation du génocide arménien. Mais il ne s'agissait pas pour Benjamin Netanyahou d'une manifestation de solidarité avec le peuple arménien, mais juste d'un argument supplémentaire pour contrer la contestation internationale de la politique israélienne dans les territoires palestiniens. Accuser Israël de génocide est le plus gros mensonge du siècle, ainsi conclut Benjamin Netanyahou, qui, rappelons-le, interviennent 2 mois après qu'Israël ait reconnu le génocide des Arméniens, mais là encore dans une optique de réponse à la Turquie, plus que de devoir de mémoire et de prévention d'un crime que lui-même est en train de commettre contre les populations palestiniennes. Le président azerbaïdjanais Ilham Aliyev a gracié mercredi le français Martin Ryan, condamné en mars 2026 à 10 ans de prison pour espionnage. Arrêté fin 2023, cet homme d'affaires français était accusé par Bakou d'avoir travaillé pour la DGSE et avoir recueilli des renseignements sur les relations et les équipements militaires de l'Azerbaïdjan. La France a toujours rejeté ces accusations. Sa libération intervient au lendemain du retrait de l'oligarque russo-ouzbek Alisher Usmanov de la liste des sanctions européennes, une décision notamment demandée par Paris à la demande explicite de Bakou, qui a servi d'intermédiaire. Selon Le Monde, des négociations auraient lié cette levée de sanctions à la libération des ressortissants français détenus en Azerbaïdjan. Invoquant la sécurité nationale, les diplomates français à Bruxelles, bloqués depuis le 14 septembre, la reconduction des sanctions contre cet oligarque, semant la discorde parmi les 27 pays de l'Union européenne. La France et la Slovaquie réclamaient la réhabilitation d'Alisher Usmanov, le Luxembourg, la Hongrie et la Slovaquie insistaient pour qu'un autre oligarque russe, Mikhail Friedman, soit lui aussi exempté de sanctions. La Lettonie, elle, s'opposait résolument à ces aménagements, quand l'Ukraine ne cachait pas sa déception. Dans une déclaration, le porte-parole du ministère français des Affaires étrangères indique que la France accueille avec soulagement la décision de grâce accordée par le président azerbaïdjanais à notre compatriote Martin Ryan, détenu en Azerbaïdjan depuis décembre 2023. Il s'agit d'un geste humanitaire que la France salue. Cette décision est le fruit d'un dialogue patient, exigeant, avec les autorités azerbaïdjanaises, que nous entendons poursuivre et qui marque une étape vers la normalisation de nos relations. La France remercie l'ensemble des équipes qui, à Paris comme à Bakou, ont travaillé sans relâche pour obtenir cette issue positive. On comprend aussi que dans la rançon fixée pour libérer l'otage français, si le déplacement de l'ambassadrice de France à Bakou, dans un Artsakh occupé et nettoyé ethniquement de sa population arménienne, qui a eu lieu la semaine dernière, où à Stepanakert, elle s'est dit impressionnée par les travaux de reconstruction engagés au milieu des églises arméniennes détruites. Une rançon qui comprenait aussi l'annulation par la mairie de Paris de l'inauguration de l'exposition des portraits des 19 otages arméniens organisée par la mairie de Paris à la demande du CCAF. Une libération de Martin Ryan, à laquelle a réagi dans les colonnes du Figaro Anaïda Gopian, la présidente du comité de défense de la cause arménienne. Cette politique de prise d'otage de l'Azerbaïdjan est insupportable, elle dit la réalité de ce régime, nous partageons l'immense soulagement des familles et des victimes, les efforts diplomatiques ont payé, c'est heureux. Mais face à une dictature qui a érigé l'ingérence et la prise d'otages en stratégie d'État, notre fermeté doit rester sans faille, indique la présidente du CDCA. Fin de ce journal de la semaine qui reprend un bouquet des informations des journaux quotidiens de Hype FM.

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1: Bonjour Parev, vous écoutez La Parenthèse sur Hype FM, l'émission de la jeunesse arménienne d'Île-de-France. On est en direct sur le 99.5 FM, en YouTube Live. Et l'émission sera disponible dès demain en podcast sur Spotify. Donc je suis très contente de vous retrouver pour cette nouvelle saison. Et en plus de ça, je suis très bien entourée aujourd'hui. Arthur, mon cher ami, qui va m'accompagner pour faire l'émission, comment tu vas ?
2: Parel, Jessica, je vais très bien. Et toi ?
1: Ça va, merci. C'est aussi ta première de la saison.
2: De la saison, tout à fait. Très heureux d'être là. Et on a de très beaux invités aujourd'hui.
1: Oui, tu es venu accompagner de ton invité ?
2: Alors, c'est le restaurant Migona Coffee et on a l'honneur aujourd'hui d'inviter Tigran.
3: Bonjour à tous.
1: Comment tu vas ?
3: Ça va et vous ?
1: Ça va, t'es à l'aise ?
3: Ça va, toujours.
1: Toujours.
3: Faux.
1: C'est parfait.
3: Merci à vous pour l'accueil.
1: Avec plaisir.
2: Avec plaisir.
1: Restez connectés parce qu'on a beaucoup, beaucoup de choses à dire. Et bien sûr, mon frère qui est là, Jérémy, qui nous accompagne en public. Comment tu vas depuis ce matin ?
4: Bonjour à tous, bah, ça va très bien.
1: Voilà.
4: J'espère vous de même aussi.
1: Alors, on aura deux parties, donc l'interview de Migona Coffee. Et on va avoir une seconde partie où je vous ai préparé une petite chronique sur les Arméniens et le Titanic. Donc, je pense que c'est une histoire un peu méconnue et j'avais envie de mettre ça en avant. Donc, ce sera en seconde partie. On va commencer par l'instant high. L'instant high, je le répète, c'est une petite citation arménienne qu'on va dire en arménien, qu'on va traduire en français, et après on peut dire ce que ça nous évoque. Donc moi j'ai choisi Mardou lezun sirtne, ça veut dire la langue de l'homme et son cœur. Donc pour moi, ce que ça représente, cette citation, ça veut dire que les paroles d'une personne, bah, elles révèlent vraiment ses intentions, ses sentiments, et que le cœur, il est lié à la parole. Donc si une personne dit des mauvaises choses, c'est-à-dire que son cœur est mauvais, voilà, inversement. Je ne sais pas si ça vous évoque la même chose que moi, ou d'autres choses. Voilà, ça fait réfléchir.
2: Oui, ça fait réfléchir, oui. Tout à fait, surtout par les temps qui courent, c'est d'actualité.
1: Tu penses à une anecdote ou quelque chose que...
3: Franchement, moi je dirais que c'est intéressant parce que les mots ont des significations, ont de l'importance. Et chaque mot qu'on prononce, c'est une énergie.
1: Exactement.
3: Donc ça veut dire que ça vient du cœur, forcément. Et si on purifie notre cœur, on peut dire que de bonnes choses qui ont de bonnes intentions pour développer la conscience collective et aider à tout le monde de bien penser et de marcher droit, être aligné dans sa vie, quoi.
1: Bah, c'est très beau.
2: C'est de très belles paroles.
1: C'est très beau, c'est bienveillant. C'est ce qu'on aime de toute façon ici, à la parenthèse, et aussi chez Migona Coffee. On va écouter, on va commencer l'interview. Je vous laisse la parole, messieurs.
2: Eh bien, on a commencé avec une petite partie philosophique.
1: Exactement.
2: Mais on va parler un petit peu de restauration. Donc,
3: ouais, c'est lié, je dirais. C'est toujours lié.
2: C'est vrai que la cuisine est liée
3: tout
2: au
3: à fait. C'est toujours une vitrine de ce qu'on reflète intérieurement.
2: Tout à fait.
3: Et pourquoi on fait cela ? Et quelle est l'intention derrière ?
2: Tout à fait. Oui, on va en parler. Donc, parle-nous un peu de toi, de Migona Coffee. Vous avez ouvert depuis... Alors, je vous vois parce que vous êtes deux. Tu vas nous raconter un petit peu cette histoire. Qu'est-ce qui vous a donné envie d'ouvrir ce nouveau restaurant caucasien, donc arménien et géorgien, à Levallois-Perret ? Que souhaitez-vous proposer de différent à vos clients ?
3: Bien sûr. Bah, pour commencer, moi, c'est Tigran. Et on a ouvert ce restaurant Migona avec mon frère qui s'appelle Ike et notre maman. Et l'idée qui nous est venue pour faire ce restaurant, avant tout, en fait, c'était une intention. C'est pour nous, on n'aime pas faire les choses juste pour les faire. On aime qu'on s'est fait avec amour, avec le cœur, comme vous l'avez cité. Et je dirais, la restauration, ça m'a toujours passionné parce qu'on apporte un service différent aux personnes. Et en fait, nous, on aime le relationnel, on aime les humains. Donc, du coup, notre premier objectif, on va dire, c'était de voir les gens heureux, leur faire voyager, offrir une expérience unique qu'on peut donner par soi-même, quoi. Et en fait, je dirais que il faut d'abord l'incarner avant de vouloir transmettre. Et c'est le cas, c'est que on a fait ce travail-là et il y a rien de mieux que notre cuisine qu'on connaît très très très bien. Et nous sommes d'origine arménienne et on adore la cuisine. On a baigné dans la cuisine arménienne et géorgienne. Du coup, on s'est dit, on va faire un endroit propice à notre image pour faire découvrir nos saveurs et notre culture. Et pourquoi pas la Géorgie aussi, parce qu'il y a l'Arménie et la Géorgie. Nous, on est fiers d'être arménien. arménien et l'Arménie est juste à côté de la Géorgie. C'est pour ça qu'on a mis cuisine du Caucase parce que c'est une cuisine très vaste qui se ressemble, qui s'assemble et là où on retrouve beaucoup la nostalgie chez les peuples qu'il y a autour. Du coup, voilà, on s'est dit on va faire celui-là. Il y a tout juste 3 mois on a ouvert.
1: Ouais, c'est super
3: le 1er
1: récent.
3: Juin. Ouais, c'est très récent. Et aussi, une partie de nous, c'est que on aime trop l'entrepreneuriat, la prise de risque, les challenges, les défis. Du coup, il y a rien qui nous fait peur. Et surtout, on n'aime pas se mettre de limitations. Et on aime aller au bout de nos objectifs. Comme par exemple, Charles Aznavour le disait très bien. L'argent, c'est très bien, mais l'argent, c'est une énergie. Ça doit pas nous contrôler. On doit se lever pour l'argent, mais on doit aimer ce qu'on fait. Et pareil, comme Nicolas Sarkozy aussi. Et toutes ces citations-là et tout.
2: À l'approche des élections, on va éviter d'en parler.
1: Ouais. Il a des références, des citations arméniennes.
2: C'est très réussi. On peut témoigner parce qu'on est allé à des moments différents et parfois même ensemble. Donc Jessica, Jérémy et moi-même. C'était très bon. Donc on peut témoigner également. Donc une très belle adresse, de très bonnes saveurs. Et les feedbacks, les retours sont très positifs. On le voit sur Google, mais aussi sur les réseaux sociaux. Donc bravo, vraiment. Merci. Félicitations parce que c'est très bon, une cuisine familiale qui vient du cœur justement.
3: C'est ça.
1: Mais ma citation, elle est liée.
2: Donc
1: c'est fait exprès. Il y a pas de coïncidence. Exactement.
2: La cuisine du Caucase est quand même encore méconnue en France, même si on en entend de plus en plus parler. Il y a des restaurants caucasiens qui s'ouvrent. J'ai un petit peu googlisé, j'ai vu des restaurants arméniens, géorgiens, même azéris en France. Comment tu décrirais cette cuisine et quelle est ta spécialité préférée?
3: Ma spécialité préférée? Ok, comment je décrirais cette cuisine? Comme j'ai dit, la cuisine caucasienne, il y a beaucoup de similitudes. Par exemple, chez nous, quand il y a des Ukrainiens, des Russes, des personnes de la... des Tchétchènes, qui font partie du Caucase aussi, parce que faut dire aussi les termes, le Caucase, c'est situé entre la mer Caspienne et la mer Noire, entre l'Asie et l'Europe, et du coup, c'est un peu tous ces pays-là, l'Arménie, la Géorgie principalement, nous, on connaît de mieux, du coup, on a préféré mettre en avant ce qu'on sait faire de mieux, et surtout, on est fiers d'être arménien et de mettre en avant l'Arménie, du coup... C'est très très vaste et c'est une cuisine en fait ça vient toujours nous on a pas inventé les recettes, on a gardé les recettes authentiques qui viennent de ma maman et de ma grand-mère.
2: Et quel est ton plat préféré par exemple?
3: Mon plat préféré, moi, c'est des tolmas.
2: Les dolmas à la viande ou
3: aux feuilles de vigne, à la viande, bien sûr, bien évidemment. Aux feuilles de vigne, à la viande et le khachapuri aussi.
2: Le
3: pain en forme de barque et garni au fromage fondant avec l'œuf cassé à la minute et du beurre à la sortie du four.
1: Et ça doit impressionner les gens qui connaissent pas.
3: Exactement, ça permet de faire découvrir les gens et après ils directement... On les dirige vers la cuisine arménienne, quoi. Les tolmas, le cholovats, le barbecue qui va arriver très prochainement. Par exemple, on a envie de faire des soirées et offrir une expérience unique avec des danseuses traditionnelles arméniennes.
2: Alors justement, ce sera ma question d'après, mais on va parler un petit peu des horaires d'ouverture. En fait, donc peux-tu nous en dire plus? La situation aussi en termes d'accès, peux-tu nous dire comment on arrive chez Migna Coffee?
3: 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Il y a des places de parking pour se garer éventuellement. Après, ceux qui ne trouvent pas de place, ils peuvent se garer au 10 rue Jean Jaurès. 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Les horaires d'ouverture, c'est de 11h30 tous les jours à 23h, 23h30.
1: Donc du lundi au dimanche, donc ça c'est...
3: Ouais, du lundi au dimanche.
1: On peut y aller à tout moment, vraiment, il n'y a pas d'excuse.
3: 7 jours sur 7, tout
1: ça. Et au niveau accès transport,
3: il y a le métro 3, Louise Michel, qui est à 6-7 minutes, à 10 minutes à pied. Et le Transilien, je sais pas, je prends rarement
1: Moi je suis venu l'autre fois avec le RERC.
3: Ouais, RERC, c'est ça. Hein.
1: Ouais, 10
3: Clichy
1: minutes à pied.
3: Clichy le Valois, 10
1: minutes. Ouais, exactement. Ouais. Ouais.
3: Voilà, c'est ça.
2: C'est assez rapide et pratique. Donc
3: on est aux alentours de Clichy, Paris 17, 17e, Paris 16e, le Pont de Nuit. Et voilà.
1: C'est bien parce que c'est un quartier, enfin le Valois-Perret, personnellement, j'aurais jamais cru y aller une fois dans ma vie. Qu'il y ait un truc arménien qui a ouvert là-bas, ça change un peu de Paris ou peut-être Alfortville.
2: Ou d'Alfortville ou Clamart.
3: Ouais, c'est ça, mais je pensais qu'il n'y avait pas d'Arméniens, mais tous les midis on est surpris parce qu'il y a toujours un Arménien parmi les collègues, ils ramènent toujours leurs collègues pour manger.
2: On est de partout.
1: On
3: est entouré, il faut le dire que le Valois c'est une ville, il y a énormément de bureaux, comme L'Oréal et SAP, il y a toujours des Arméniens
1: c'est
3: qui travaillent autour.
1: C'est bon à savoir, comme quoi il faut être vraiment implanté partout.
2: Tout à fait. Aussi, vous servez de... Alors, toujours avec modération, vous servez de très bons cocktails. On avait pu expérimenter le Batumi. Peux-tu nous dire un petit peu plus? Donc, c'est des cocktails un peu exclusifs.
3: C'est ça, on a citronnade à la fleur d'oranger, l'hibiscus glacé, nuit à Batumi.
1: L'hibiscus, c'est ma boisson préférée.
3: Le lait d'Erevan. Nous, on le fait à notre manière, de façon équilibrée. On a le vin aussi arménien. On a choisi les meilleurs rouges et les meilleurs vins blancs qui viennent de la région Voskiat Vayosdol. D'Arménie, là où ils arrivent à avoir le meilleur cépage, car c'est situé dans les montagnes et le climat y permet d'avoir les meilleurs raisins. Et avant tout, c'est plus une expérience à vivre. Donc, avec l'alcool, faut y aller avec modération.
1: Toujours.
2: Et d'un point de vue dessert, peux-tu nous en dire un peu plus?
3: Dessert, on a le baklava long à la pistache. En arménien, on dit le saliburma. Ensuite, on a le medovik, qui est un gâteau. Éventuellement russe, caucasien, ouais. Mais que l'on fait énormément en Arménie, que l'on fait trop bien. Et d'ailleurs, ma cuisinière maîtrise à la perfection, ma cuisinière arménienne, ma maman aussi. Et du coup, là, bientôt, on va rajouter d'autres desserts arméniennes encore plus. Le gata aussi, ouais, au week-end, ça peut être intéressant.
1: Ouais, c'est ce que je voulais te demander. Je sais pas si c'est dans tes questions, mais est-ce que vous allez à l'avenir développer un peu plus la carte en rajoutant des adresses, que ça soit dessert, entrée, boisson?
3: Bien sûr. On va rajouter le tan, le fameux tan, les lamadjo, le week-end, parce qu'on a envie de faire un brunch sur une planche de bois, là où il y a un peu de tout. On va pas faire un brunch parisien. On s'est dit, on va faire un brunch caucasien, surtout typique arménien. Un jour, ce sera arménien, un jour georgien. Donc, dans le brunch arménien, il y aura les perashki, il y aura les ponchiks, qui viennent de Gyumri à la base. C'est les beignets avec la crème vanille à l'intérieur.
1: Et ça donc, donne tellement envie.
3: Nous, on va rester sur l'authenticité. Il y en a beaucoup, ils font à la pistache, ils font au Nutella. Mais nous, il n'y a rien de mieux de rester authentique. On garde la recette de notre grand-mère. C'est à la crème vanille et voilà.
2: Et d'un point de vue, pour ceux qui nous écoutent, privatisation, on peut aussi privatiser pour les anniversaires, pour des événements privés. Donc ça, c'est tout à fait possible. J'imagine qu'il faut s'y prendre un petit peu en avance. Mais c'est tout à fait possible.
3: C'est tout à fait possible. D'ailleurs, on a posté plusieurs reels, plusieurs vidéos sur notre Instagram.
1: Ils sont très actifs sur les réseaux sociaux.
2: Pour ceux qui nous écoutent, suivez sur
3: Minya Kofi.
1: Okay.
3: Minya, qui veut dire Miglin en arménien.
1: Et en plus, vous avez atteint les 1000 abonnés, je crois, il n'y a pas.
3: Oui, on est à plus de 1100 et chaque jour ça se remplit. Les gens, ils viennent découvrir. Et on a de la communauté qui vient, des Arméniens de Turquie, des Arméniens d'Iran, des Arméniens de Liban, des Arméniens d'Arménie et aussi des Arméniens qui vivent en France depuis très longtemps. Des Français, on va dire, et aussi beaucoup de Français, Italiens, Portugais. En fait, on est ouvert à tout le monde.
1: Voilà,
3: en fait, justement, c'est que les gens ont peur de franchir le pas et on se disant oui, ils sont fermés, communautaires. Non, on montre que l'Arménie est aussi ouverte, notamment avec la cuisine et la culture. C'est pour montrer que l'hospitalité qu'ils vont retrouver chez nous, sur place, ils peuvent y aller découvrir et voyager en Arménie et retrouver cet amour-là, cette authenticité-là qu'il y a chez les humains.
1: Mais c'est ça qui est bien, parce que le but, c'est justement de ne pas être communautaire, je suis d'accord avec toi, c'est plutôt d'ouvrir notre culture, que ça soit par la cuisine ou par d'autres choses, à des personnes qui ne connaissent pas.
2: Souvent autour de moi, quand je parle à des personnes qui ne sont pas d'origine arménienne, ils ne connaissent pas du tout la cuisine arménienne. De plus en plus, c'est en train, mais c'est vrai qu'il y a des personnes qui ne connaissaient pas récemment, les dolmas par exemple. Donc il fallait que...
3: Oui, parce qu'ils pensent que ça vient un peu libanais, etc.
2: Exactement.
3: Ça mélange. Mais je trouve qu'il faut mettre plus en avant l'identité. C'est ce qu'on essaie de faire de façon naturelle, parce qu'on incarne cette identité-là. Et surtout pour montrer qu'on est ouvert et on est accueillant. Et justement, comme en Arménie, quand on reçoit des invités, des proches de la famille, c'est le partage, en fait, c'est autour d'un repas.
2: Comment on dit en anglais, sharing is caring, le partage.
1: Notre américain qui fait sa petite référence anglaise.
2: Une petite question aussi qui n'était pas prévue, mais Migona.
1: On a
2: encore le temps. Ça nous fait penser à une chanson, donc Migona.
3: Ouais.
2: Alors, est-ce que tu peux nous en dire plus?
3: J'en mets presque tous les jours parce que la demande vient fréquemment. Ouais, c'est quoi Migna, etc. Bah, tenez, il y a une musique arménienne aussi qui a très très bien marché avec le chanteur français Super Sako qui est arménien avec Gims. Oui. Gims qui a mis les Arméniens en avant avec la chanson Migna. Qu'est-ce qu'on trouve même Migna?
1: Bah, Gims, si tu nous écoutes, il faut aller dans ce restaurant, il faut venir
2: à la radio aussi.
3: C'est ça. Et justement aussi, nous on s'est inspiré de ça, mais surtout aussi, par exemple, Migna, ça veut dire ne t'en va pas. Alors c'est pas une négation, je dirais en fait, quand tu rentres dans un endroit, tu te sens bien accueilli, il y a un bel accueil, on ressent l'âme, l'authenticité, bah ton cœur, ton âme systématiquement te dit ne t'en va pas. Et sans prétention, c'est le cas tous les jours, les gens ils ont pas envie de partir et
1: c'est
3: ils passent
1: vrai,
3: un très bon moment.
1: Bien accueilli dans
2: on se sent très bien, oui.
3: Ouais, ils disent qu'ils voient pas le temps passer.
1: Ouais, c'est vrai, quand on est parti la première fois, de base, on devait rester une heure et au final, on a tellement parlé, on a tellement été chouchouté, bien accueilli qu'on n'a même pas vu le temps passer.
3: Exactement.
4: Ah, on était surpris aussi, très surpris.
2: Et puis on a essayé la fameuse perruque, alors comment s'appelle cette perruque qui devient un peu le symbole, mais c'est un peu, moi c'est la première image à laquelle je pense en fait.
3: Ouais, bah moi je mets en avant beaucoup la perruque. Et à la fin, bah, quand les gens ils ont fini leur petit repas, quand ils prennent un dessert ou même ils prennent pas, on leur propose les cafés arméniens avec le jazzvé. Mais pour ne pas s'éparpiller, je vais d'abord répondre à ta question, Arthur. Pour la perruque, on appelle le papka.
1: On appelle le papka.
3: Et en fait, ça vient, c'est très traditionnel, c'est emblématique, notamment dans la culture du Caucase, la vibe caucasienne. Et en fait, c'est géorgien, c'est fait à la peau du mouton, à la peau de laine, et c'est 100% du mouton. Et en fait, ça signifie quoi? Auparavant, dans les montagnes, en Géorgie ou en Arménie, c'était porté par les hommes dignes de sagesse, de grandes valeurs respectées. Alors, ils n'étaient pas respectés par orgueil ou par crainte, ils étaient respectés par amour, par sagesse, et parce qu'ils reflétaient l'amour autour de soi. Et nous, c'est ce qu'on essaie de donner du mieux qu'on peut, l'amour, l'authenticité, le partage. Et voilà, pour que tout le monde, même ils viennent avec des a priori ou quoi, ils repartent avec un enrichissement de la culture et avec un esprit relâché, apaisé quoi.
2: Et c'est très réussi.
3: C'est réussi.
2: Surtout pour un début très prometteur.
3: C'est ça. Et chaque jour, on fait des rencontres. Surtout que moi et mon frère, on adore les humains. On adore discuter. On adore le côté naturel. Et du coup, on a de très belles discussions. D'ailleurs, si on filmerait, bah, ce serait énormément du contenu. Mais chaque jour, on a de très belles échanges. Et c'est ça qui nous passionne. Et de continuer, d'augmenter. Et d'ailleurs, même, j'étais de passage là, dans le sud de la France. Des clients à nous, des personnes qui nous ont reconnus, qui m'ont demandé des photos. Et même, j'ai rencontré des amis arméniens là-bas, géorgiens. Ils m'ont dit, il en manque des restaurants atypiques comme ça. Il faudrait y penser à faire dans le sud de la France. Et je leur ai répondu qu'on va y aller progressivement. Oui. Tout d'abord, déjà, on va s'ancrer sur Paris. Et après, pourquoi pas?
2: L'avenir nous le dira, mais c'est tout le bonheur qu'on vous souhaite, qu'on te souhaite. Ah ouais. Parce que c'est vrai que c'est une très belle adresse, donc c'était très important et on était très heureux aujourd'hui de faire venir Migna Coffee.
1: Ouais, parce qu'on a déjà eu l'occasion de venir plusieurs fois en l'espace de 3 mois.
3: Ouais, donc,
1: pour dire, c'est
3: famille.
1: Déjà venu. Ouais. C'est un QG. C'est devenu.
2: Au-delà de l'assiette, c'est une expérience, c'est une immersion dans la culture arménienne, géorgienne, caucasienne. C'est
1: d'une
2: manière générale.
1: Parce qu'un restaurant arménien géorgien, j'en ai jamais eu.
2: Il y a soit géorgien, soit arménien. Ouais. Mais à ma connaissance, je n'ai pas vu le mélange,
1: le mix.
4: Non, j'ai pas vu le mix. Ouais.
2: J'ai déjà vu irano-arménien,
1: oui.
2: Libano-arménien.
4: Oui.
2: Mais pas arméno-georgien et qui...
3: C'est ça, ouais, bah en fait c'est deux cultures, je dirais, il y a beaucoup de similitudes, notamment les Georgiens sont diplomates, les Arméniens ont développé, il y a toujours un Arménien partout, que ce soit aux États-Unis ou que ce soit dans le développement, il y a toujours un Arménien, il y a un nom toujours partout, et du coup on s'est dit, c'est deux peuples qui se ressemblent et ils ont une grande histoire et ils ont passé beaucoup de chemin, nous on a traversé beaucoup de chemin dans notre vie, que ce soit bien ou mal, mais c'est ça qui fait la personne qu'on est actuellement, avec les épreuves, les défis. Et nous, du coup, quand toutes les personnes y viennent, ils découvrent l'Arménie, la Géorgie, et pour montrer qu'on est arménien, on met en avant notre cuisine, et pourquoi pas aussi la Géorgie, le mix des deux, et parce que la Géorgie, c'est beaucoup la pâte, qu'ils arrivent à bien faire avec le fromage. Et en Arménie, c'est beaucoup le rolovaz, les plats traditionnels que l'on, nous, on le met en avant.
2: C'est une cuisine à la fois similaire, mais différente aussi. C'est complémentaire, aussi. En fait,
3: voilà,
2: je dirais.
3: C'est complémentaire.
2: En tout cas, merci d'être, d'être venu. Plaisir. Merci de nous avoir partagé ton expérience, la philosophie de Migana Coffee. Et donc vous avez ouvert depuis juin, c'est
3: juin,
2: bien ça?
3: Le 1er juin. Ouais,
2: depuis le 1er juin.
3: Ouais.
2: Donc on avec plein de nouveaux projets à venir. Donc on a hâte de découvrir ça. Donc il faudra peut-être revenir une nouvelle fois. Cette fois-ci avec ton frère.
3: C'est
2: ce serait
3: ça,
2: sympa.
3: Bien sûr, bah avec grand plaisir. Là c'est juste il est au restaurant, il est en train de s'en occuper parce que nous chaque personne qu'on prend au travail, qu'on emploie, bah doit refléter cet amour, doit incarner le côté arménien, le côté caucasien, pour faire vivre une expérience unique. En fait, c'est pas qu'un simple restaurant où l'on vient manger, on repart. Non, c'est un restaurant qui a une âme. Et parce que nous, on l'est comme ça, on a grandi comme ça, on a eu cette éducation-là, et on peut que mettre en avant parce que c'est naturel, quoi. Et surtout, pour finir, Arthur, le jazzvé.
1: Ah oui, mais on pouvait pas finir cette interview sans parler de ça.
3: Ouais, c'est ça. Le jazzvé, en fait, bah, c'est le café de spécialité, nous, que l'on met dedans. Et, c'est un pot un peu en cuivre et tout. Et préparé
2: c'est
3: au
2: très
3: feu.
2: Traditionnel. Hein. Moi, ça me rappelle mes grands-parents arméniens qui servaient le café comme ça, de cette manière-là. Donc,
3: c'est ça. Et surtout, nous, ça vient d'Arménie. Et dessus, on peut à chaque présentation, moi, chaque personne, je leur fais découvrir le mont Ararat parce qu'on voit le sommet du 6 et du massif. Mm. Et en fait, nous, on fait beaucoup référence. C'est très très puissant. C'est très très emblématique. D'ailleurs, nous, on fait le petit frère et le grand frère. C'est très très représentatif, surtout avec moi et mon frère. On a un an d'écart et c'est puissant quoi. Et c'est la force d'Arménie, le mont Ararat. Voilà.
1: C'est trop beau.
2: Qui est un très beau symbole. Très belle découverte en tout cas. Donc pour ceux qui nous écoutent encore, Migana Coffee à Levallois-Perret.
1: Ouais. 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
3: Ouais, la deuxième salle, ça a beaucoup été privatisé par déjà 5 familles arméniennes et ils ont c'est adoré fou. Avec la musique arménienne. Moi, notamment, je mets beaucoup en avant la chanson d'Alam Asatrian, qui est Paix à son âme, qui nous a marqué. Voilà.
2: Laquelle de chansons si...
3: Alam Asatrian. Bah, il y en a plusieurs.
2: Ah oui, c'est-à-dire vous mettez. Oui, c'est vrai que quand j'étais venu, il y avait ces chansons d'Alam Asatrian.
3: Mon frère, adore Tata Simonian. Tata Simonian, c'est plus pour les jeunes, les filles, les jeunes.
2: Mais
3: tout.
2: Vous pouvez personnaliser aussi la musique. Si par exemple, quelqu'un veut organiser un repas d'affaires, vous pouvez privatiser la salle. Il y a une salle qui est un peu plus à l'écart, qui est très sympa, plus intimiste. Et là, vous pouvez, on est d'accord, personnaliser avec la musique. Donc c'est tout à fait possible. Peuvent amener leur playlist.
3: On peut tout faire sur mesure. Donc on a nos plats à nous, bien sûr, au restaurant. Il y a des gens qui me sollicitent pour les mariages, etc. Les Arméniens, c'est des plats différents. Ils veulent le barbecue, ils veulent que tout soit mis à table. Et bah, du coup, on fait aussi des privatisations sur mesure.
2: À la carte,
3: à la carte. Sur mesure. C'est ouais.
1: Ça, c'est bien. 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
1: Très bien, de toute façon, on va répéter tout ça à la fin de l'émission pour ceux qui vont nous rejoindre en cours d'émission. Bah merci beaucoup. J'espère que l'expérience radio t'a plu.
3: Avec plaisir.
1: On va passer à la première pause musicale. Alors les pauses musicales cette semaine sont proposées par notre invité même, Tigran. Donc la première pause musicale, on va s'écouter Tigran Asatrian, Sevashker.
2: C'est bon quand c'est rouge.
1: Quand c'est roux, attends, non.
3: C'est ça, ouais.

0: On reprend l'antenne, donc c'était Tigran Assatryan, Sev Ashker, proposé par notre invité même Tigran. Il l'a fait exprès, je pense.
1: Non, pas du tout.
0: Merci pour cette pause musicale. On va passer à la deuxième partie de l'émission. Donc je vous ai préparé une petite chronique. Les Arméniens, le Titanic, une histoire méconnue. Donc on connaît tous l'histoire du Titanic. Donc je vous rappelle un peu le contexte. Donc le 15 avril 1912, le plus grand paquebot du monde heurte un iceberg. Et coule en 2h40. Et il y a eu 1500 morts. Et on connaît tous, je suppose, le film de James Cameron. Vous l'avez vu ou pas? Qui dure 3h14 quand même.
1: Vu, revu et re-revu.
0: Ah ouais, moi je l'ai vu une fois et je pense que je ne le regarderai plus parce que 3h14 quand même.
1: C'est long, effectivement. C'est un très beau film, mais c'est long.
0: Tu l'as vu?
2: Non.
0: Bah regarde-le.
2: Au plaisir.
0: Et toi, Jérémy, tu l'as vu?
1: Ouais. Non, j'ai dû le voir une fois, oui, je pensais, il y a quelques années.
0: Donc 3h14. Et d'ailleurs, petite parenthèse, j'ai vu que James Cameron sera en Arménie au mois de novembre. J'ai vu ça tourner. Alors, je ne sais plus trop pourquoi, je crois qu'il y a un festival, quelque chose sur le cinéma. J'ai vu ça tourner sur les réseaux.
1: Je l'ai vu passer aussi récemment.
0: Ouais, on est d'accord, hein. J'ai pas fabulé.
1: Pourquoi du comment? C'est curieux.
0: C'est trop marrant parce que je faisais ma chronique et je suis tombée sur ça. Je me suis dit, non, mais c'est pas une coïncidence, c'est pas possible. C'est fou. Donc, il me semble qu'il y a un festival sur le cinéma. Donc, je ne sais pas trop pourquoi lui, il y va, mais à creuser. En tout cas, ça reste quand même une bonne chose pour nous. Et donc, on connaît tous Rose et Jack du Titanic. Et on est tous d'accord pour dire qu'il y avait de la place.
1: Il y avait de la place.
0: Ouais, on est d'accord.
1: Pour Jack.
0: Il y avait de la place pour deux sur cet iceberg. On est d'accord. Et ce qu'on ne connaît pas, et ce que je voulais mettre un peu en lumière, c'est qu'à bord de ce bateau, en troisième classe, tout au fond, il y avait six Arméniens. Six Arméniens. Et en fait, comment j'ai su ça? C'est parce que, petite parenthèse, j'ai fait une exposition sur le Titanic sur l'été. C'était à Parc de la Villette. Et en fait, à la fin de l'exposition, il y avait une grande affiche où il y avait tous les noms de toutes les personnes qui étaient à bord de ce paquebot. Et je me suis amusée à regarder pour voir s'il y avait des Yans. Et j'en ai trouvé cinq. Je vous dirai pourquoi on n'a pas le sixième. Mais j'en ai trouvé cinq. Et je me suis dit, c'est fou. Enfin, il y avait tout plein d'origines. Hein. Il y avait des Italiens, des Grecs. Il y avait vraiment, je ne pourrais pas vous dire, mais il y avait vraiment énormément de personnes. Et je suis tombée sur des Arméniens et je me suis dit, mais c'est fou. Je ne savais pas. Je pense que personne ne le savait.
1: Je ne savais pas du tout.
0: Enfin, voilà, ça passe vraiment.
1: Pas aussi.
0: Voilà. Et je me suis dit, bah voilà, idée de chronique, comme quoi ça va vite. Et on m'a poussé aussi à faire une chronique parce que tout le monde m'a dit, mais en fait, il faut mettre ces personnes en avant parce que on le sait pas, quoi. On le sait pas. Et donc, voilà pourquoi je vous en parle aujourd'hui. Et donc, j'en ai trouvé cinq. Donc, je vous rappelle un peu le contexte historique. Donc, on est en 1912. Donc, on est en Arménie occidentale sous l'Empire ottoman. Et on a un petit village de montagne qui s'appelle Kiri avec 2000 habitants qui sont tous arméniens. Et il faut savoir déjà que depuis 20 ans, on a des massacres amidiens qui font déjà 300 000 morts côté arménien. Et en fait, les jeunes hommes sont envoyés de force dans l'armée ottomane. Et bien évidemment, ils ne reviennent pas. Et certaines familles décident d'envoyer leur fils en Amérique, au Canada, pour qu'ils puissent déjà s'échapper de l'armée, pouvoir travailler, faire leur vie, et dans leur but, eux, de les rejoindre juste après, quoi. Et au printemps 1912, on a cinq jeunes hommes qui quittent ce village. Donc, on a Nishan Krikorian, qui a 25 ans, on a David Vartanian, qui a 22 ans, qui s'était marié juste avant, enfin un an avant, et qui a laissé sa femme enceinte sur place. On a les frères Mampré Zakarian, 26 ans, et Aroutyun Zakarian, 27 ans. Et on a Arsène Siraganian, 22 ans. Donc là, je vous ai cité les cinq personnes, les cinq Arméniens. Pourquoi je vous cite pas la sixième personne? Parce qu'en fait, il y avait un sixième Arménien qui les a rejoints à Cherbourg. Mais en fait, on a perdu son nom. C'est ce qui est indiqué dans les archives du Titanic. Mais on sait qu'il y avait une sixième personne parce que il y avait des tickets, donc il y avait six tickets qui provenaient de ce même village. Donc on sait qu'il y avait six Arméniens, mais que malheureusement on a perdu la trace de cette sixième personne. Donc ces cinq Arméniens qui n'ont pas d'argent, qui marchent, ils vont marcher à pied, ils vont arriver, vraiment tout un périple pour arriver jusqu'à Marseille, donc avec la faim, sans argent, la fatigue, vous savez tout. Et ils arrivent à Marseille, et là, il y a un passeur qui leur dit, en fait, on a un bateau qui va partir pour New York, donc c'est le Titanic, hein, le fameux Titanic, et qui va passer par, qui va faire une escale à Cherbourg. Et donc, c'est la sixième personne, va rentrer de Cherbourg. Donc, ils vont accepter parce que, voilà, quand ils entendent New York, ça les fait rêver. Et donc, ils sont un peu là pour faire leur vie. Donc, ils acceptent sans trop réfléchir, ce qui est normal. Donc, ils vont payer et ils se retrouvent en troisième classe. Pourquoi en troisième classe? Parce que c'est une classe, en fait, d'immigrés. C'est-à-dire qu'on va les enfermer dans des grilles. Et pour pas qu'ils aillent en deuxième et en première classe, parce que voilà, c'est une classe d'immigrés, on va mettre tous les immigrés, parce que c'est des gens qui ont des personnes étrangères.
2: C'est très intéressant, je ne savais même pas qu'il y avait la troisième classe à bord du Titanic. Je ne sais pas pour ceux qui nous écoutent, mais je pensais que ça se limitait à la deuxième classe avec Jack.
0: Ça veut dire comme quoi cette classe n'a pas été mise en avant, parce que c'était une classe d'immigrés qu'on n'a même pas pris le temps de
2: mettre en avant. Je n'ose même pas imaginer l'état de... Des cabines?
0: C'était, de ce que j'ai lu, c'était comme une prison avec des grilles, des grillages. Et en fait, on les mettait dedans parce qu'on s'est dit, c'est des immigrés, ils ont des maladies, ils peuvent contaminer les... Voilà, tout ça. Donc, vraiment, ce côté racisme, quoi. Donc, c'est pas trop surprenant, mais bon, voilà, c'est important de le dire. Et donc, ils vont rester entre eux, ces Arméniens, parce qu'ils vont pas, ils savent pas parler anglais. Ils sont d'origine étrangère, ils parlent arménien, donc ils font leur vie un peu dans leur coin. Et le naufrage commence à minuit 5. Donc, en fait, l'eau va commencer à entrer dans leur couloir par le plancher. Et eux, ils sont coincés dans les grillages. Donc, ils vont essayer de forcer avec la force de leurs bras pour pouvoir s'échapper, hein, instinct de survie. Et du coup, il faut savoir aussi que moi, je me suis dit, quand j'ai lu ça, mais en fait, c'est un deuxième combat qui commence. Ils sont partis de leur village pour survivre. Et là, on leur impose encore une fois, comme quoi le destin s'acharne sur ces Arméniens. On leur dit, mais il faut que tu t'échappes de ce paquebot pour pouvoir survivre. C'est fou quand même, quoi. C'est vraiment une histoire tragique jusqu'au bout. Et donc, ils vont réussir à ouvrir ce grillage. Et malheureusement, sur les 5 Arméniens, il y en a 3 qui vont mourir cette nuit-là. Donc les frères Mampré Zakarian et Arutyun Zakarian qui vont mourir. De ce que j'ai lu, ils ont pu repêcher le corps de Mampré. Mais il y a Arsène Siraganian aussi qui a péri cette nuit-là. Et en fait, les deux autres, j'ai pas réussi à savoir s'ils ont retrouvé les corps ou pas.
2: Il y a, à mon avis, il y a très peu de chance. Exactement. Si déjà ceux qui étaient en première classe, parce que c'était des hommes et il fallait laisser la place aux enfants, aux femmes, donc déjà eux sont morts, donc c'est certains d'entre eux. Donc la deuxième, n'en parlons pas, alors la troisième.
0: Ah la troisième, c'était engloutie, pas la priorité, pense, comme je le disais. Et du coup, voilà. Donc il faut savoir que Nishan et David ont survécu, donc ils ont une pneumonie, ils sont partis à l'hôpital, etc., mais ils sont sortis. Donc, Nishan, c'est le dernier survivant du Titanic. Il est mort quand même à 92 ans. Et il a refait sa vie, etc. Le problème, c'est qu'il n'a jamais parlé de ce qui s'était passé et que ses propres enfants ont appris ça via les journaux. Donc, pour dire à quel point c'était traumatisant. Et d'ailleurs, il y avait une petite anecdote que je n'ai pas notée, mais en gros, ils ont même dit que Nishan avait... après, c'est faux de ce que j'ai lu, mais en gros, ils avaient dit que Nishan s'était déguisé en femme pour pouvoir s'échapper de ce paquebot.
2: Malin.
0: Ouais. Mais apparemment, c'est faux. Et en fait, ils ont sorti cette rumeur parce que c'était encore une fois pour des questions de racisme, pour dire, regardez, cet Arménien-là... Il s'est échappé en se déguisant.
2: Est-ce que tu sais où a vécu Nishan? Est-ce qu'il
0: Alors moi, de ce que j'ai trouvé, c'est à Ontario.
2: Ah oui, donc il serait allé au Canada.
0: Il serait allé au Canada. Et donc pour Nishan, Et pour, comment il s'appelle, David. Donc lui, pareil, au Canada, il s'est remarié. Et ce qui est fou, c'est qu'un jour, il a retrouvé son ancienne femme, Marie, qu'il avait laissée au village. Et elle a réussi à venir au Canada plusieurs années après. Et ils se sont retrouvés là-bas. Donc elle a survécu au génocide, lui il a survécu au génocide et au naufrage. Donc ils se sont retrouvés au Canada, comme quoi le destin fait bien les choses. Donc voilà pour le Titanic, je pense que vous ne saviez pas tout ça.
1: Non.
3: Non, c'est intéressant.
0: Franchement, c'est super intéressant.
2: C'est hyper intéressant, je vais approfondir même ces recherches.
0: Carrément. Ouais, en fait,
2: parce que ça touche à l'histoire du Titanic, qui est quand même iconique quoi, par rapport au film, et même l'histoire en elle-même, elle est triste, mais c'est intéressant.
0: Voilà, donc il y a toutes ces informations-là qui sont des sources de Encyclopédia Titanica. Donc c'est un site qui est fait par des historiens arméniens. Et donc ça permet en fait de mettre en avant ces six personnes. Malheureusement, on n'a pas le nom de la sixième personne. Et voilà, je voulais mettre en lumière ces personnes qui ont eu un destin un peu tragique avec ce fameux paquebot. Et donc maintenant, regardez le Titanic et voyez si on parle de la troisième classe ou pas, parce que là, comme ça, moi, ça me dit rien.
2: Je n'étais pas du tout au courant, pourtant j'ai déjà vu une dizaine de fois ce film.
0: Ouais, si tu l'as vu une dizaine de fois.
2: Pour moi, ça s'était arrêté à la deuxième classe, qui n'était déjà pas une classe terrible. Hein, ils vivaient dans des conditions avec les rats. Enfin, je veux dire, c'était quand même assez très précaire. Donc il y avait une disparité très importante. C'est pas comme aujourd'hui. Avant, c'était première classe et après, les autres, c'était les...
0: Oui, c'est ça.
2: Les gueux, quoi. Enfin, ils étaient obligés d'aller dans des endroits très vétustes. Donc, d'où l'histoire d'amour avec Rose et Jacques, puisqu'elle était dans la classe.
0: Oui, c'est ça, tu peux rappeler. Classe.
2: Bah, c'était Rose. Alors, c'est vrai que ça fait un petit moment que j'ai pas vu le film, mais c'était Rose qui était la fille d'un peu de l'élite d'Angleterre. Et
0: oui, c'est ça. Donc, elle était en première classe.
2: Elle était en première classe. Elle faisait partie même pas de la royauté, mais elle faisait partie de l'élite. Et puis, elle était tombée amoureuse de Jacques, qui était pauvre, qui était venu de manière illégale d'ailleurs sur le bateau.
0: Il était peut-être en troisième.
2: Il était peut-être en troisième, mais ils en parlent pas. Donc parce qu'effectivement, il était quand même avec les migrants irlandais, italiens.
0: Ah bah c'est sûrement la troisième classe.
2: Mais ils en parlent pas. Ils disent deuxième classe. Fou. Donc comme quoi, James Cameron doit refaire le film. Non, je plaisante bien entendu. Donc, Bravo à ce film qui est magnifique. Hein. D'ailleurs, c'est un chef-d'œuvre.
0: Donc voilà, voyez ce film. S'il y a une autre exposition sur le Titanic, bah n'hésitez pas à y aller parce que c'est très intéressant et amusez-vous à regarder les noms parce que vraiment on voit, c'est impressionnant. Enfin, amusez-vous entre guillemets, hein, bien sûr. Vous voyez tous les noms des personnes. Enfin, vous voyez vraiment tout plein de nationalités, des Turcs, des Arméniens, des Grecs, des Italiens. C'est une longue liste, mais ça permet de voir un peu le profil des personnes. Et on va, sans transition, passer à la deuxième pause musicale qui nous est proposée encore une fois par notre invité. Il a vraiment joué le jeu pour préparer l'émission avec nous. Donc, je ne sais pas si je vais bien le prononcer, hein, parce que c'est géorgien, c'est Acharouli Gandagana.
3: Ouais, c'est ça.
0: C'est une musique traditionnelle géorgienne.
3: Ouais, c'est ça.
0: Et c'est un remix, donc écoutez bien et dites-nous ce que vous en pensez.

0: Donc petite pause musicale géorgienne. Donc première pause c'était une musique arménienne, deuxième pause géorgienne. Donc ça reflète bien l'esprit et l'âme de ce beau restaurant qu'on en reparlera en fin d'émission pour ceux qui nous rejoignent. On va passer à l'agenda. Donc on a tout plein d'événements hein, qui sont prévus dans la communauté arménienne. Donc déjà dès demain on a à 8h à l'intérieur du marché des Victoires, place des Victoires à Asnières-sur-Seine dans le 92. On a un marché solidaire au profit des écoles arméniennes du Liban et de Syrie. Donc n'hésitez pas à faire un petit tour. Ensuite vous pouvez enchaîner à 19h30 au théâtre de la Passerelle 16 avenue de la République, donc dans le 91 à Palaiseau avec le groupe Laveli, qui est un groupe arménien emblématique de la scène folk rock arménienne. Et donc ce sera un concert à l'occasion d'un concert caritatif exceptionnel pardon, à Palaiseau. Donc c'est organisé par l'association culturelle Union franco-arménienne qu'on avait reçue, il me semble, la semaine dernière. Et donc vous avez la possibilité d'avoir des informations et des réservations au 06 95 14 77 67, vous pouvez encore réserver, j'ai vu qu'il restait tout plein de places. Sinon, le 29 septembre à 19h à la mairie du 16e arrondissement, 71 avenue Henri Martin dans le 16e, la Guilde et l'Assaut de soutien à l'Artsar vous convient à prendre à une rencontre littéraire exceptionnelle autour du recueil épistolaire « Lettre du paradis où il n'y a plus ». Personne, aux éditions New Mag. Donc c'est l'Arsakiote Herminé Avakian et le français Ulysse Manès qui échangent par écrit. Donc il y aura la présence de l'écrivain Sylvain Tesson. Donc il faut réserver par contre, c'est obligatoire. Vous avez le lien sur le site d'Arménopole. Sinon le 2 octobre, vous avez le spectacle Le Voyage de Gomitas à 20h30 au Pôle Culturel. Donc c'est un hommage, c'est un spectacle qui est en hommage au père Gomitas. Donc c'est un spectacle écrit et mis en scène par Artavaz Sarkzian. Vous avez la possibilité de réserver par téléphone au 01 43 53 19 90 ou par email à hypefm995@gmail.com. Et pour finir, un événement qui est un peu plus loin dans le temps, mais vous avez déjà la possibilité de réserver, on a le Armenian Youth Party. Donc nous, on y sera personnellement avec Arthur et Jérémy, peut-être oui. Ikran et son frère, on ne sait pas. donc c'est une soirée qui aura lieu à l'Élysée Biarritz, rue Quentin-Bochard, dans Paris 8e. Et vous avez la possibilité déjà de faire les réservations. Donc ce sera de 23h à 4h du matin, donc on sera là pour danser toute la nuit et vous avez la possibilité de nous rencontrer aussi sur place pour ceux qui sont curieux de la radio. Et pour finir, vu qu'il est l'heure de manger, on va rappeler toutes les informations concernant ton restaurant.
1: Donc on laisse la parole à Tigran pour terminer cette édition.
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0: Je pense que lui, il va venir faire les instant high de chaque émission parce qu'il a le côté philosophique et ça nous plaît bien.
1: Tu peux rejoindre Hype FM.
0: Ouais, je crois.
2: C'est ça.
0: T'es le bienvenu en tout cas.
2: Au plaisir, merci à vous.
0: Et écoutez, on va se dire au revoir et bon appétit surtout. On se retrouve l'année prochaine. Non, pas encore. J'ai faim, je crois. La semaine prochaine, toujours sur la même fréquence, le 99.5 FM. On vous fait des gros, gros bisous. Merci à vous d'avoir partagé cette émission avec moi.
1: Merci, Jessica.
0: Au plaisir. Et puis à bientôt. Bisous.
2: Bisous.
1: Bachi. Au revoir.
0: Bachi. Bachi.

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1: Bonjour et bienvenue pour ce journal de la semaine de Hype FM. Une semaine de septembre marquée comme chaque année par l'Assemblée générale de l'ONU qui se déroule à New York et qui voit les chefs d'État et de gouvernement de la planète, de Donald Trump à Emmanuel Macron, d'Erdogan à Benjamin Netanyahou, prendre la parole et donner leur point de vue sur la situation internationale. La crise dans le détroit d'Hormuz, la situation en Palestine et les autres conflits dans le monde ont bien entendu été au centre des discours. L'Arménie était représentée par le Premier ministre Nicole Pachinian qui s'est exprimé vendredi à la tribune de l'ONU. Il s'est d'abord félicité de la normalisation des relations avec ses voisins turcs et azerbaïdjanais. Il en a profité aussi pour rendre un hommage appuyé à Donald Trump qui, lui, avait été accueilli glacialement par les délégués. La paix entre l'Arménie et l'Azerbaïdjan, établie le 8 août 2025, grâce au soutien et à la participation personnelle du président américain Donald Trump, a ouvert de nouvelles perspectives dans notre région, le Caucase du Sud. À cette occasion, je tiens tout d'abord à revenir sur les propos tenus par le président Trump depuis cette même tribune il y a deux jours. J'ai déjà affirmé, et je le réaffirme, que cette avancée majeure vers la paix entre l'Arménie et l'Azerbaïdjan n'aurait tout simplement pas été possible sans l'implication personnelle du président Trump et son engagement indéfectible en faveur de la paix. La mise en œuvre du projet TRIP revêtira une importance historique pour la République d'Arménie. Pour la première fois depuis le début des années 90, l'Arménie sera reliée par voie ferrée à l'Azerbaïdjan et par conséquent à la Russie, à l'Asie centrale et à la Chine. Il convient toutefois de souligner qu'après le sommet pour la paix du 8 août 2025, l'Azerbaïdjan a ouvert sa ligne ferroviaire vers l'Arménie et nous disposons désormais d'une liaison ferroviaire avec l'Azerbaïdjan via la Géorgie. Après 35 ans de conflit, nous discutons désormais dans le cadre du projet TRIP de la construction d'oléoducs, de lignes électriques et de routes d'est en ouest, en plus de la voie ferrée. Cela permettra non seulement à la République d'Arménie, mais aussi à l'ensemble du Caucase du Sud, de devenir un carrefour de la paix, a déclaré Pachinian. À aucun moment, il n'a indiqué à quel prix s'effectue cette normalisation avec l'Azerbaïdjan, à savoir la perte de l'Artsar, le nettoyage ethnique de sa population, la destruction du patrimoine culturel et spirituel arménien dans cette région, dont on a vu la semaine dernière le négationnisme actif de l'Azerbaïdjan. Pas un mot non plus sur les otages arméniens de Bakou, sur les milliers de morts de la guerre de 2020, déclenchée par l'Azerbaïdjan, en flagrante contradiction avec deux principes fondamentaux de l'ONU, où il s'exprimait, le recours à la force et le droit des peuples à l'autodétermination. Non, tout cela est passé sous silence au seul profit d'une route Trump, qui n'existe pas encore, et d'un mirage de développement économique tout aussi hypothétique. Puis Nicole Pachinian a aussi parlé de la normalisation des relations de l'Arménie avec la Turquie, l'Iran et la Géorgie. Je cite, « J'ai déjà évoqué la dynamique de nos relations avec l'Azerbaïdjan. Nous entretenons un dialogue de haut niveau avec la Turquie et je tiens à confirmer les propos tenus récemment par le président Erdogan depuis cette tribune. Nous œuvrons résolument à la normalisation des relations arméno-turques. Nos relations avec nos deux autres voisins, la République islamique d'Iran et la Géorgie, demeurent d'une importance capitale et nos relations de bon voisinage continuent à se développer et de s'approfondir. La République d'Arménie considère sa contribution à la stabilité et au développement de la région comme une mission primordiale pour la paix, la stabilité et le développement international. » A conclu Nicole Pachinian. En marge de l'Assemblée générale de l'ONU à New York, comme l'année dernière, une rencontre entre le Premier ministre arménien Nicole Pachinian et le président turc Recep Tayyip Erdogan a été organisée et s'est tenue à la Maison de la Turquie. Alors cette année, la leçon a été retenue. Pas de pause tout sourire avec le livre d'Erdogan entre les mains devant les caméras et strict protocole diplomatique. Était également présent à cet entretien Arat Mirzoyan, le ministre arménien des Affaires étrangères, et son homologue turc Hakan Fidan. Les deux parties ont évoqué le processus de normalisation des relations arméno-turques et la mise en œuvre des accords conclus, notamment de promouvoir les échanges commerciaux et économiques, d'établir des liens entre les milieux d'affaires et de restaurer conjointement le pont historique d'Ani. Pour autant, aucune date n'a été donnée car la Turquie n'entend pas ouvrir sa frontière tant que l'Arménie n'aura pas modifié sa constitution et donné raison à l'Azerbaïdjan dans la mise en place de la route Trump. Outre le président turc, le premier ministre arménien a eu aussi jeudi des entretiens avec le président iranien Massoud Pezeshkian, le secrétaire général de l'ONU Antonio Guterres. Ce dernier entretien était consacré à l'organisation en Arménie de la COP17 dans les prochaines semaines. Les deux hommes ont également échangé leur point de vue sur le renforcement de la paix établie entre l'Arménie et l'Azerbaïdjan, la promotion de la coopération régionale, ainsi que sur d'autres questions d'intérêt commun. La veille, mercredi, Nicole Pachinian avait également eu un entretien avec Ursula von der Leyen portant sur le programme de coopération entre l'Arménie et l'Union européenne, ainsi que sur les questions régionales. La présidente de la Commission européenne a indiqué que le partenariat entre l'Union européenne et l'Arménie progressait à une vitesse et une vigueur sans précédent. Nous construisons des routes et des ponts grâce à notre programme de 200 millions d'euros. Désormais, 80% des exportations arméniennes vers l'UE sont déjà exemptées de droits de douane, a-t-elle écrit sur X. Ursula von der Leyen anticipait ainsi de 24 heures l'adoption formelle vendredi par le Conseil européen du dispositif instituant les mesures temporaires de libéralisation des échanges pour les produits arméniens afin de soutenir l'économie arménienne à la suite des restrictions commerciales récemment imposées par la Russie. Ce régime préférentiel permettra de libéraliser environ 80% des exportations de l'Arménie vers l'Union européenne en suspendant les droits de douane sur une large gamme de produits arméniens, y compris certains produits agricoles. Ces mesures ne s'appliqueront que pendant 2 ans à compter de l'entrée en vigueur du règlement et devraient concerner plus de 90% des exportations de boissons et spiritueux du pays ainsi que la quasi-totalité des fruits frais, légumes et plantes auparavant exportés par l'Arménie vers la Russie. Autre sujet qui est revenu à la tribune de l'ONU, celui du génocide des Arméniens. Mais pas par l'Arménie et son premier ministre, dont on sait qu'il entend mettre de côté la reconnaissance internationale du génocide pour ne pas froisser la Turquie, mais par le premier ministre israélien, Benjamin Netanyahou. Il ne s'agissait cependant pas de plaider la cause arménienne, mais de l'utiliser à des fins personnelles, comme cela s'est déjà produit. Benjamin Netanyahou accusant de mensonge les pays qu'il accuse de mener une politique d'extermination du peuple palestinien. En tête de liste, la Turquie, son président Recep Tayyip Erdogan, qui est un tyran qui profère des mensonges antisémites, a tué des milliers de civils kurdes, emprisonne les journalistes et les chefs de l'opposition, occupe illégalement le nord de Chypre, veut prendre le contrôle de la Syrie, a déclaré le premier ministre israélien, et qui donc a inclus dans la liste non exhaustive des faits reprochés au président turc la négation du génocide arménien. Mais il ne s'agissait pas pour Benjamin Netanyahou d'une manifestation de solidarité avec le peuple arménien, mais juste d'un argument supplémentaire pour contrer la contestation internationale de la politique israélienne dans les territoires palestiniens. Accuser Israël de génocide est le plus gros mensonge du siècle, ainsi conclut Benjamin Netanyahou, qui, rappelons-le, interviennent 2 mois après qu'Israël ait reconnu le génocide des Arméniens, mais là encore dans une optique de réponse à la Turquie, plus que de devoir de mémoire et de prévention d'un crime que lui-même est en train de commettre contre les populations palestiniennes. Le président azerbaïdjanais Ilham Aliyev a gracié mercredi le français Martin Ryan, condamné en mars 2026 à 10 ans de prison pour espionnage. Arrêté fin 2023, cet homme d'affaires français était accusé par Bakou d'avoir travaillé pour la DGSE et avoir recueilli des renseignements sur les relations et les équipements militaires de l'Azerbaïdjan. La France a toujours rejeté ces accusations. Sa libération intervient au lendemain du retrait de l'oligarque russo-ouzbek Alisha Usmanov de la liste des sanctions européennes, une décision notamment demandée par Paris à la demande explicite de Bakou qui a servi d'intermédiaire. Selon Le Monde, des négociations auraient lié cette levée de sanctions à la libération des ressortissants français détenus en Azerbaïdjan. Invoquant la sécurité nationale, les diplomates français à Bruxelles, bloqués depuis le 14 septembre, la reconduction des sanctions contre cet oligarque, semant la discorde parmi les 27 pays de l'Union européenne. La France et la Slovaquie réclamaient la réhabilitation d'Alisher Usmanov. Le Luxembourg, la Hongrie et la Slovaquie insistaient pour qu'un autre oligarque russe, Mikhail Friedman, soit lui aussi exempté de sanctions. La Lettonie, elle, s'opposait résolument à ces aménagements quand l'Ukraine ne cachait pas sa déception. Dans une déclaration, le porte-parole du ministère français des Affaires étrangères indique que la France accueille avec soulagement la décision de grâce accordée par le président azerbaïdjanais à notre compatriote Martin Ryan, détenu en Azerbaïdjan depuis décembre 2023. Il s'agit d'un geste humanitaire que la France salue. Cette décision est le fruit d'un dialogue patient, exigeant, avec les autorités azerbaïdjanaises, que nous entendons poursuivre et qui marque une étape vers la normalisation de nos relations. La France remercie l'ensemble des équipes qui, à Paris comme à Bakou, ont travaillé sans relâche pour obtenir cette issue positive. On comprend aussi que dans la rançon fixée pour libérer l'otage français, si le déplacement de l'ambassadrice de France à Bakou, dans un Artsakh occupé et nettoyé ethniquement de sa population arménienne, qui a eu lieu la semaine dernière, où à Stepanakert, elle s'est dit impressionnée par les travaux de reconstruction engagés au milieu des églises arméniennes détruites. Une rançon qui comprenait aussi l'annulation par la mairie de Paris de l'inauguration de l'exposition des portraits des 19 otages arméniens organisée par la mairie de Paris à la demande du CCF. Une libération de Martin Ryan, à laquelle a réagi dans les colonnes du Figaro Anaïda Gopian, la présidente du comité de défense de la cause arménienne. Cette politique de prise d'otage de l'Azerbaïdjan est insupportable, elle dit la réalité de ce régime, nous partageons l'immense soulagement des familles et des victimes, les efforts diplomatiques ont payé, c'est heureux. Mais face à une dictature qui a érigé l'ingérence et la prise d'otages en stratégie d'État, notre fermeté doit rester sans faille, indique la présidente du CDCA. Fin de ce journal de la semaine qui reprend un bouquet des informations des journaux quotidiens de Hype FM.

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1: Bonjour à tous et à toutes. Ce matin, on va parler du genou, c'est-à-dire le genou qui flanche, le genou qui fait mal, le genou qu'on doit traiter, infiltrer, opérer. Et pour en parler, je suis très content de recevoir nos deux invités. Le docteur Didier Ola, bonjour.
2: Bonjour.
1: Vous êtes chirurgien orthopédiste à l'hôpital Mutualiste Montsouris de Paris, et vous êtes vraiment le spécialiste, un des spécialistes français du genou. Et à côté de nous, Patrick Claudio. On dit Claudio ou Claudio?
3: Oui, Claudio.
1: Claudio, voilà. Un patient, vous avez accepté de témoigner parce Bonjour. Que vous avez eu une histoire incroyable. Bonjour Patrick. Et on va commencer par vous si vous en êtes d'accord, puisque vous souffrez du genou depuis des années maintenant. Vous êtes jeune, vous avez 55 ans.
3: Exactement.
1: Et pourquoi vous avez été opéré du genou et pourquoi vous a-t-on mis déjà une prothèse au genou?
3: Alors, je souffrais déjà depuis l'âge de 20 ans à peu près. J'avais des problèmes d'articulation. Je pense qu'il y avait un capital génétique aussi favorable, plus des sports violents, une hygiène de vie, enfin tout un tas de facteurs qui font que j'en avais vraiment besoin, je crois. On a poussé à bout les possibilités.
1: Quel genre de sport vous faisiez qui vous a
3: Alors,
1: conduit à avoir des problèmes?
3: Il y a eu les arts martiaux pendant la croissance, donc ça a pu jouer certainement, le surpoids, et le football américain qui est assez violent, enfin ouais. Surtout à l'époque où il y avait vraiment plus d'équipes amateurs que semi-pro. Ouais.
1: D'accord, donc c'est vraiment la génétique et l'environnement, en l'occurrence le sport, qui a conduit à fragiliser vos articulations du genou.
3: Je pense, oui. C'était une accumulation de ces facteurs.
1: C'est l'analyse qu'en a fait le médecin qui vous a traité.
3: En tout cas, c'est la mienne. Il n'y a pas eu vraiment de recherche dessus, mais c'est ce qui me semble être logique. Ouais.
1: Et vous m'aviez confié que vous aviez eu une période d'obésité. Est-ce que l'obésité est impactante pour vous?
3: Oui, c'était impactant. Je m'en suis rendu compte parce que à un moment donné, il y avait des douleurs et j'estimais que c'était dû à ça. Donc, il y a une perte de poids aussi assez brutale. Et une reprise du sport aussi brutalement, c'est-à-dire qu'il n'y avait pas d'accompagnement, il n'y avait pas de coaching, je suis parti un peu comme ça à l'arrache, mais au final, j'avais pas non plus une morphologie appropriée, par exemple à la course à pied.
1: Ah oui, effectivement, donc il y a eu vraiment... Et pendant cette période-là, vous dites il y a 20 ans, donc c'était il y a près de 25 ans, il n'y a pas eu de prévention, de suivi, les coachs ou les médecins nous ont pas donné des conseils?
3: Des conseils, non, mais j'ai eu, suite à un accident pendant un match, j'ai eu des arthroscopies à l'époque qui ont été faites à Fontenay-sous-Bois. Enfin, il y avait aussi une mésothérapie, c'est des injections de cortisone. Et ensuite, des semelles orthopédiques par la suite, mais pas réellement de traitement approprié.
1: Ouais. Alors justement, Didier Ola, vous êtes, comme je l'ai rappelé, orthopédiste. Rappelez-nous les principales causes. Déjà, on a fait un état des lieux, mais les principales causes de la souffrance du genou.
2: Alors, l'arthrose du genou, puisque c'est ce dont on parle, c'est essentiellement dû au surpoids, à l'obésité.
1: Ah oui.
2: L'arthrose étant un vieillissement naturel du corps, on finit tous par en avoir avec le temps. Mais l'obésité est vraiment un facteur aggravant majeur. Là-dessus, vous rajoutez éventuellement des sports traumatiques, comme monsieur vient de le raconter, des sports traumatisants, notamment par exemple la rupture du ligament croisé, dont on sait que c'est arthrogène sur le long terme, d'autant plus lorsqu'elle n'est pas opérée, lorsque le ligament n'est pas réparé. Mais même lorsqu'il est réparé, ça donne quand même un peu d'arthrose. Et puis, on sait aussi maintenant que les résections de ménisques, pendant longtemps, au début de cette chirurgie, on a réséqué beaucoup de ménisques de manière large et étendue. Et on sait qu'avec le temps, ça donne de l'arthrose également. Mais le grand pourvoyeur d'arthrose actuellement, c'est l'obésité.
1: C'est l'obésité. Donc effectivement, lorsque Patrick nous raconte qu'il a eu un épisode d'obésité, ça a été, c'est un facteur de risque.
2: La morphologie du squelette fait que le poids, 1 kg de masse corporelle, 1 kg au niveau de poids corporel, c'est 4 à 6 fois sur le genou.
1: Ah oui, effectivement.
2: Donc j'aime bien dire à mes patients, perdez 1 kg de ventre, et vous soulagerez de votre poids de 3 à 6 kilos.
1: C'est intéressant.
2: Votre genou de 3 à 6 kilos.
1: C'est intéressant ce que vous dites, c'est-à-dire que le port de charge au niveau du genou lorsqu'il y a obésité, la charge elle est très importante, contrairement à la hanche.
2: Beaucoup, c'est, les études ont surtout montré ça pour le genou. Oui. Et l'arthrose étant en partie mécanique, plus vous mettez de poids sur une surface cartilagineuse qui souffre et qui s'use, puisque l'arthrose, c'est la diminution, l'usure du cartilage de l'articulation, vous allez ralentir. C'est d'ailleurs le seul moyen actuellement que l'on a pour ralentir le processus d'arthrose, c'est de maigrir.
1: De maigrir. Vous êtes chirurgien orthopédie. Je rappelle que vous avez apporté avec nous, et je vous en remercie, des prothèses. On va en parler des prothèses de genoux. Mais est-ce que vous conseillez, avant même le moindre geste, avant même le moindre traitement, à vos patients de maigrir? C'est ce que vous disiez?
2: Oui.
1: Vraiment?
2: Oui.
1: Et comment
2: oui.
1: ils reçoivent l'info?
2: J'ai régulièrement des patients qui manquaient un peu de motivation et puis la chirurgie les a remotivés, l'idée d'une éventuelle opération, et j'ai des patients qui ont perdu 10-15 kilos et qui ont rappelé et pour lequel j'ai annulé, suspendu l'intervention, ah oui. et que j'ai revu 3-4 ans plus tard.
1: Ah oui, donc c'est formidable, ouais. c'est-à-dire que le corps est un médicament en part entière.
2: Les études ont montré qu'à partir de 5 à 10% de perte de poids, vous commencez à avoir un effet significatif sur la douleur, les symptômes, et sur la cinétique de l'usure cartilagineuse.
1: Du genou. Ça, c'est très important, parce que c'est quelque chose qu'on ne connaît pas. Les gens souffrent et ils arrivent en bout de course, si j'ose dire. Alors justement, quels sont les différents traitements qu'on peut proposer? Alors, et est-ce que ça correspond à ce que Patrick a eu comme traitement?
2: Oui, parce que vous avez été en surcharge, mais là, actuellement, vous ne l'êtes plus. La chose qu'on a aussi découvert, c'est que pendant longtemps, on a pensé que les articulations usées, abîmées par l'arthrose, il fallait éviter de s'en servir. Mm-hmm. C'est un raisonnement un petit peu simpliste. Et on s'est aperçu qu'au contraire, avec l'arthrose, il est de bon ton de maintenir l'articulation souple, de maintenir une activité musculaire. Ça entretient la souplesse de l'articulation, ça entretient la stabilité, les muscles, ça renforce les muscles autour de l'articulation, notamment pour le genou, et ça permet une meilleure lubrification du cartilage.
1: D'accord, on produit presque du collagène.
2: Non, on produit rien, mais on entretient la souplesse articulaire, ça facilitera la chirurgie du ultérieure, plus l'articulation est souple et plus la chirurgie est facile. Et puis le cartilage n'est pas vascularisé.
1: D'accord.
2: Il se nourrit uniquement par imbibition avec le liquide synovial. Et le fait de faire bouger l'articulation, on favorise l'hydratation, la circulation de la synovie et donc la nourriture du cartilage.
1: Et ça, c'est très intéressant aussi parce que ça veut dire que l'activité physique est à part entière un médicament contre l'arthrose,
2: oui.
1: quel que soit le lieu, en l'occurrence le genou.
2: Et notamment au début, les patients, s'ils maigrissent, et souvent pour maigrir, on leur conseille de faire de l'activité physique, certaines activités physiques, évidemment, pas d'activité traumatique, on détaillera si vous voulez après. Et ils vont assouplir leur articulation, renforcer leur capital musculaire et perdre du poids. Et tout ça va avoir un effet vraiment antalgique et va leur permettre de retarder des traitements plus invasifs, dont la chirurgie.
1: Alors, Patrick, vous avez eu sur le genou droit une prothèse de genou, vous allez nous en parler. Mais est-ce que vous avez, avant d'avoir la prothèse, fait différents traitements, subi différents traitements et lesquels?
3: Alors, des traitements, oui, j'ai eu des infiltrations d'acide hyaluronique.
1: Alors, juste pour info, à quoi ça sert l'acide hyaluronique?
2: L'acide hyaluronique, ça sert à lubrifier le cartilage. Ça a un effet mécanique, ça facilite la lubrification du cartilage et donc ça diminue les douleurs et ça permet de maintenir une certaine souplesse articulaire. Et donc, ça a un effet essentiellement sur la douleur. Ça ne retarde absolument pas l'usure du cartilage, ça n'a pas d'effet de repousse du cartilage, bien évidemment. Et donc, c'est juste un traitement symptomatique et ça marche d'autant mieux que le cartilage est encore un peu présent. Voilà. Souvent, les patients ont des infiltrations d'acide hyaluronique au début de l'arthrose avec une usure du cartilage modérée. Ils sont satisfaits. Une infiltration d'acide hyaluronique peut avoir un effet bénéfique entre 6 et 12 mois. Et puis, lorsque l'usure est importante, en général, ces infiltrations perdent de l'effet. et voire ne sont plus efficaces et on voit arriver les patients en consultation de chirurgie.
1: En consultation. Donc vous avez eu l'acide hyaluronique, ça vous a aidé. Quels sont les autres traitements que vous avez subis?
3: Alors il y a eu des semelles orthopédiques évidemment et puis une perte de poids, reprise d'activité et c'est vrai que c'était de façon à pouvoir repousser le plus tard possible une intervention pour une prothèse de genou. Ouais.
1: Mais ça vous a aidé, ça a retardé de combien de temps? Vous aviez vous avez eu cette prothèse à 49 ans, vous en avez 55. Est-ce que vous avez pu retarder ou est-ce
3: Oui, ça a été retardé puisque les douleurs, comme je vous disais, elles sont apparues à l'âge de 20 ans, donc automatiquement, oui, ça a repoussé. Mais la reprise du sport, oui, la perte de poids, ça a aidé aussi, c'est évident.
1: Hein. Faut dire, Patrick, et permettez-moi d'utiliser ça, mais vous êtes un vrai guerrier puisque vous avez fait des activités, vous êtes monté au Kilimandjaro,
3: oui, hein,
1: je parle
3: sous
1: votre contrôle.
3: Oui,
1: donc c'est le plus dur, c'est pas de monter,
3: c'est descendre.
1: C'est descendre. Et là, vous avez une exposition au genou. Vous le saviez ou vous...
3: Oui, je m'en doutais. Hein. J'aime bien pousser un petit peu aussi. Pas les limites, mais je vais pas m'immobiliser. J'ai envie d'aller un peu plus loin à chaque fois. Mais c'est vrai qu'en descendant, c'est là où ça fait le plus mal.
1: C'est pour ça qu'on vient parfois chercher des gens en hélicoptère au sommet.
3: Exactement. Ouais,
1: Alors, moi, ce que j'aimerais savoir, c'est que vous avez eu cette implantation de prothèse. Qu'est-ce qu'elle vous a apporté? Comment vous allez? Est-ce que ce genou ne fait plus mal du tout?
3: Alors. Il fait mal, mais différemment.
1: D'accord.
3: Enfin, c'est pas des douleurs, c'est disons des sensations qui sont différentes. J'ai gagné en confort et en confiance aussi énormément. Il y avait des projets, il y a toujours d'ailleurs des projets de voyage, d'itinérance et d'expédition. Mais je me sentais plus capable et plus en capacité de faire, ne serait-ce qu'à cause des douleurs, mais aussi à cause de déflexions, des
1: bien
3: mouvements
1: sûr,
3: et tout.
1: Bien sûr.
3: Et là, avec cette prothèse, mais enfin, ça a été juste, permettez-moi de le dire, mais un peu magique, dans le sens où, six mois après, je reprenais mes activités de randonnée légèrement, enfin progressivement, mais avec un renforcement musculaire, enfin sous contrôle en tout cas.
1: Patrick, il est jeune. Est-ce que le fait d'être jeune alors qu'on a une prothèse, c'est un élément favorable?
2: Alors, une prothèse, c'est quelque chose de mécanique. Et donc, ça a une durée de vie. Ouais. Ça a une durée de vie et ça finit par s'user, notamment le composant qui est au milieu, qui est en polyéthylène, quel que soit le type de prothèse. Et donc, ça finit par s'user. Et globalement, l'espérance d'une vie d'une prothèse, c'est une vingtaine d'années, voire un peu plus. Après, c'est des chiffres un peu statistiques. À 20 ans et un jour, on change pas toutes les prothèses des gens. Mais donc, quand vous implantez une prothèse à 45 ans, vous suspectez qu'il y aura probablement peut-être un changement de prothèse, ce qui n'est pas le cas quand vous opérez quelqu'un de 65 ans. Voilà. Donc, même si votre prothèse est un peu usée, à 85 ans, vous lui demanderez peut-être plus grand-chose et votre prothèse usée, certes, vous sera encore suffisante.
1: D'accord. Voilà. Est-ce qu'il y a un risque de trop attendre à se faire opérer?
2: Non.
1: Ah bon?
2: Non. Alors, il faut un peu moduler la réponse, mais globalement, la chirurgie vient après l'épuisement de tous les traitements médicaux qui commencent, comme on l'a dit, par l'entretien musculaire, le maintien d'une activité sportive, la réduction d'une obésité. Des sports doux, on n'en a pas parlé, mais le vélo, la marche nordique, la natation, la course à pied, c'est pas très recommandé parce qu'il y a des impacts. Les sports traumatisants comme le tennis avec des torsions, je parle pas évidemment du motocross, ce genre de choses, mais voilà. Et donc ensuite, vous avez l'étape suivante qui sont les infiltrations d'acide hyaluronique, de cortisone quand il y a des états inflammatoires, des choses comme ça. Et puis quand tout ça est épuisé, vous arrivez à la chirurgie. Alors le risque de la chirurgie, c'est qu'elle se fasse dans de mauvaises conditions. Et les mauvaises conditions, c'est des genoux très déformés, très usés, mais surtout enraidis. Voilà.
1: Oui.
2: Et donc, l'intérêt...
1: Enraidis, lié à quoi? L'arthrose?
2: Lié à l'arthrose, vous avez mal, vous bougez moins.
1: Voilà, c'est ça.
2: Et votre genou s'ankylose.
1: D'une certaine façon, Patrick est un bon client, parce que lui, il bouge.
2: Oui.
1: Mais est-ce qu'il bouge pas un peu trop?
2: Alors, la prothèse du genou, c'est fait pour, chez les personnes âgées, leur maintenir une autonomie, qu'ils puissent continuer à aller faire leurs courses, aller chercher leur baguette de pain, et retarder l'échéance d'une maison médicalisée, d'un EHPAD, le plus longtemps possible. La prothèse du genou pour les gens jeunes, c'est pour pouvoir reprendre une vie la plus normale possible. Alors, on pourrait être tenté de faire plaisir aux patients en leur en leur disant qu'ils pourront reprendre tous les sports. Il faut être quand même raisonnable. Certes, si vous faites plus rien, votre prothèse vous s'usera pas, mais c'est pas fait pour ça non plus. Ouais. Donc il faut avoir un peu de modération. Voilà, c'est comme avec l'alcool.
4: Bien sûr.
2: Avec modération, le sport avec modération pour se faire plaisir.
1: Ouais, voilà. Bien sûr. Et les patients que vous opérez, vous les revoyez régulièrement ou parfois ça va tellement bien qu'ils viennent pas vous consulter?
2: Alors, on revoit en général les patients les premiers mois d'une opération, au bout de 2-3 mois et puis de 6-7 mois. Et puis, on serait normalement censé les revoir au moins tous les 5 ans pour faire une radio de vérification. Mais ensuite, c'est un petit peu comme les petits pois sur un échiquier. Vous mettez un petit pois sur la première case, deux petits pois sur la deuxième case. Et puis, à la fin, vous n'avez plus de place. Et donc, on confie cette surveillance au médecin traitant.
1: D'accord.
2: Et puis, on dit aux patients, bien évidemment, s'il y a un souci, vous revenez sans attendre. Et il est rare qu'on revoie les gens. Voilà, il est rare qu'on revoie les gens. Après, la prothèse du genou, c'est pas un vrai genou. Et donc, ça doit venir vraiment quand vous avez épuisé toutes les solutions médicales et que la vie devient vraiment impossible et est un enfer pour vous. Alors, quand vous avez 50 ans, vous considérez que la vie est un enfer quand vous n'arrivez pas à faire vos activités habituelles. Quand vous avez 85 ans et que vous faites 500 mètres dans la journée, ben ça vous suffit. Donc l'exigence fonctionnelle est beaucoup plus importante quand on est jeune. Mais je dis toujours aux patients, ce n'est pas un vrai genou. On l'oublie pas. C'est l'articulation du genou est superficielle sous la peau et il se rappelle à vous quasiment tous les jours. Mais quand vous êtes vraiment très souffrant, que vous n'arrivez plus à marcher correctement, que vous avez mal en permanence, et c'est une renaissance pour les gens.
1: C'est clair.
2: Mais avec une prothèse du genou, vous ne pourrez pas vous accroupir, vous ne pourrez pas jouer avec vos petits-enfants par terre, ça sera difficile pour vous. Voilà.
1: Parce que le niveau du genou, l'articulation...
2: Parce qu'on n'arrive pas à plier complètement le genou, et puis il faut aussi dire qu'il y a quasiment 30% des prothèses de genou qui gardent des douleurs. Alors ça peut être des petites douleurs avec lesquelles le patient s'accommode, et puis parfois il y a des patients qui gardent des douleurs qu'ils jugent importantes et qui sont déçus. Voilà.
1: Donc, ouais.
2: Donc quand vous vous êtes fait opérer de votre prothèse de genou et que vous aviez tout essayé avant et que vous estimiez que la vie était un cauchemar au quotidien pour vous, vous trouvez que le risque était acceptable. Si vous aviez un petit peu mal de temps en temps et que vous faites poser une prothèse de genou et que vous gardez des douleurs importantes, ben là vous allez être d'autant plus déçu.
1: D'accord. 120 000, à peu près 120 000 prothèses de genoux en France chaque année. Comment se fait-il que les prothèses de hanches sont beaucoup plus mieux acceptées que les prothèses de genoux?
2: C'est pas du tout le même type d'articulation. C'est une articulation plus simple sur le plan mécanique. C'est une sphère qui rentre dans un pivot. Le genou, il y a un phénomène de rouler, de translation. Sur le plan biomécanique, c'est beaucoup plus compliqué. Et on n'a pas réussi pour l'instant à recréer une vraie articulation aussi physiologique que la nature.
1: D'accord, donc effectivement, c'est une situation... Et puis il y a le port de charge, c'est-à-dire que sur la hanche, on l'a beaucoup moins que sur le genou.
2: Un petit peu, oui. Hein?
1: Vous vous reconnaissez un peu dans le tableau que vient de faire le docteur Didier Ola?
3: Oui, absolument.
1: Hein. Ouais.
3: Ne serait-ce que dans les sensations de douleur, enfin moindres, mais aussi dans le confort. Hein. Il y avait aussi un choix à faire, et puis j'étais arrivé au bout. Hein.
1: Ah ouais. Ouais. Ouais. Et donc, l'opération, c'était vraiment le passage obligatoire. Ouais. Aujourd'hui, cette prothèse, vous la sentez?
3: Oui, je la sens. Enfin, je la sens pas au quotidien, mais je la sens quand je suis au repos, quand parfois il y a des épisodes d'arthrose. Bon, je ne sais pas si le changement de temps joue dessus, mais je le sens, oui. Je sens qu'elle est bien là. Et c'est vrai que, ne serait-ce que pour certains mouvements, je peux pas plier. Oui, j'ai perdu aussi en angle de flexion, ce qui était déjà pas forcément
1: bien
3: super
1: sûr.
3: Bien avant. Mais là aussi, mais il y a un confort. Il y a un confort. Et,
2: La prothèse du genou, c'est pas une opération qui est réputée être très bonne pour assouplir le genou. Si votre genou, il pliait pas très bien avant la chirurgie parce que vous étiez enraidi, le chirurgien arrivera peut-être à l'améliorer, mais c'est aléatoire et c'est difficile. Donc, d'où l'intérêt de garder sa souplesse. Et c'est pour ça que les gens de la communauté asiatique qui pratiquent le tai chi, qui vivent culturellement souvent assis, accroupis, partent dans de meilleures dispositions. Et donc, quand vous avez quelqu'un avec une arthrose importante mais qui fait talon-fesse, la chirurgie se passera beaucoup plus simplement.
1: Ah, c'est passionnant ce que vous nous racontez. Et nous, c'est très intéressant.
2: Nous, les Caucasiens, on vit pas assez accroupis par terre sur un tapis et on s'enraidit sur nos fauteuils.
1: Vous voulez dire que les Asiatiques, le fait qu'ils soient accroupis, c'est une prévention.
2: Du coup, c'est une prévention contre la raideur. Voilà. On devrait, à partir d'un certain âge, avoir des séances de tai chi et de yoga obligatoires.
1: Et remboursées par la sécu, peut-être.
2: Et oui, ça, je suis pas certain que ça soit.
1: En tout cas, c'est pertinent. C'est une info. Il y a des publications, j'imagine, là-dessus.
2: Oui, c'est validé. Et ce que faisaient un peu au siècle dernier nos grands-parents quand ils faisaient leur gymnastique en tricot de corps, vous savez, et c'est, il y a un réel bénéfice à faire des étirements à partir d'un certain âge.
1: D'accord, donc étirements et se mettre accroupi avec les bras allongés.
2: C'est valable pour toutes les articulations.
1: Bien sûr. Et donc ça, c'est effectivement. Alors, on parle beaucoup de traitements. Quels sont les prochains traitements à venir? Alors, c'est vrai qu'on parle beaucoup des cellules souches. Qu'est-ce que vous pouvez nous dire là-dessus?
2: Alors, les cellules souches, pour l'instant, rien n'est validé.
1: Ouais.
2: On ne sait pas faire repousser le cartilage.
1: C'est vrai.
2: Donc, il y a eu des études pour essayer de régénérer du cartilage, pas dans le cadre de l'arthrose, mais dans le cadre de la traumatologie. Lorsqu'on casse un cartilage, vous êtes jeune, vous n'avez pas d'arthrose, vous avez un cartilage sain, mais vous faites des fractures de cartilage. On sait faire repousser un peu de cartilage, on sait faire des cultures de cartilage, mais ça ne donne pas de résultats significatifs dans l'arthrose. Voilà. Et donc, pour l'instant, il n'y a pas d'études, il n'y a pas de résultats probants. Voilà.
1: Donc effectivement, pour l'instant...
2: Il y a des études qui ont montré que l'arthrose était multifactorielle, il y avait une grosse composante aussi inflammatoire. Et lorsque vous maigrissez, vous perdez du gras, des cellules adipeuses, et on sait que quand vous êtes en situation d'obésité, vous avez un état inflammatoire général. Et ça joue sur les articulations et ça augmente l'arthrose.
1: C'est-à-dire que l'obésité engendre une inflammation, cette même inflammation inflamme le genou, si j'ose dire.
2: Exactement.
1: On est entre hommes, là, aujourd'hui, mais les femmes sont plus touchées ou moins touchées que les hommes?
2: Les femmes sont un peu plus touchées, notamment pour le genou. Il n'y a pas d'explication. Alors, les femmes sont touchées par l'obésité, la sédentarité, comme les hommes. La grande différence entre l'homme et la femme, c'est le statut hormonal. Et donc, on sait qu'elles sont plus impactées au niveau de l'ostéoporose en relation avec la modification hormonale qui survient à la ménopause. Et probablement que ça influe aussi sur l'arthrose.
1: Et est-ce qu'il y a un caractère morphologique chez la femme qu'on n'a pas chez l'homme?
2: Non.
1: Par rapport aux genoux qui seraient un peu en hallux, valgus ou...
2: Alors, non, la femme a les jambes un peu en valgus, en X, et les hommes plutôt comme Lucky Luke.
1: C'est ça, c'est un drôle, en
2: varus, mais non, ça ne joue pas.
1: Ça ne joue pas. Tout ça, c'est votre parcours, et votre parcours, malheureusement, c'est ce que vous m'aviez dit, Patrick, il est fort possible que l'autre genou, le genou gauche, connaisse un sort presque proche.
3: Oui. Bah, il commence à être douloureux aussi, et puis j'ai très sollicité, parce que je ne me suis pas arrêté.
1: je vous l'avais dit, c'est un guerrier, je vous l'avais dit.
3: Non, pas jusque-là, mais oui, j'en ai besoin, c'est vital pour moi de bouger. J'ai des projets encore de voyage, donc du coup, si je pouvais, ça se ferait aujourd'hui, mais c'est pas possible parce que, enfin, la première opération s'est super bien passée. Ouais. Enfin, la prothèse était, enfin, je m'en suis presque même pas rendu compte. Et puis, j'étais aussi dans un état où, motivé par un voyage, par une ascension. Et il fallait coûte que je la fasse. Donc il y a aussi un sentiment d'urgence qui fait que aujourd'hui, si je pouvais, je le ferais de suite. Mais non, on repousse encore. Jusqu'où on peut. Et là, ça devient quand même douloureux malgré tout. Hein.
1: Donc ça veut dire que vous avez mal le matin, le soir,
3: oui,
1: tout le temps.
3: Alors c'est des douleurs, c'est différent en fait. C'est des douleurs intenses sur des mouvements et des mouvements qui, au début, c'était lors de voyages, lors d'ascension. Donc c'est des mouvements spécifiques sur de la roche.
1: Bien sûr.
3: Alors qu'aujourd'hui, maintenant, ça devient un mouvement lambda en sortant du métro et une torsion et c'est hyper douloureux.
1: Ouais. Enfin, ouais, c'est comme une décharge électrique.
3: Exactement. Ouais, mais c'est intense. Quoi. Ah, c'est vraiment. Ouais. Donc là, oui, je crois qu'on est arrivé au bout. Hein.
1: Et vous en avez parlé avec le chirurgien qui vous a opéré.
3: Absolument, oui. Et puis là, pour l'instant, c'est une infiltration qui a eu lieu il y a un mois à peu près.
1: D'accord.
3: Donc on attend, et puis un prochain rendez-vous avec une imagerie pour faire le point. Ouais.
1: Ce type d'intervention se fait aussi en ambulatoire, c'est-à-dire
2: Oui.
1: Donc ça veut dire c'est et le retour à la maison est tout à fait possible.
2: Alors vous l'avez dit, il faut être motivé parce que à la différence de la prothèse de hanche où il n'y a quasiment pas de rééducation, les gens reprennent la marche tout seul avec de canbiki en auto-rééducation. La prothèse du genou, la moitié du résultat est liée à la rééducation et donc au patient et à sa motivation.
1: Bien sûr.
2: Pour récupérer justement toute la souplesse de l'articulation du genou qui vient d'être opéré. Donc ça, c'est très important. Voilà.
1: D'accord. Donc effectivement, ça, c'est un point important. Les patients qui vont être...
2: Oui, je vous en prie. Oui, j'ai oublié l'ambulatoire, oui. Maintenant, au début de mes études, on gardait 10 dizaines de jours la prothèse de genou, la prothèse de hanche. Et puis maintenant, la prothèse de hanche est en ambulatoire ou une nuit. La prothèse du genou, de plus en plus de gens sont opérés en ambulatoire sur des gens bien préparés. Voilà, il faut être dans de bonnes conditions, pas avoir de gros facteurs de risque et être globalement en bonne santé par ailleurs. Sinon, vous restez quelques jours maintenant. Quelques jours, on vous fait remarcher tout de suite. On a fait beaucoup de progrès dans l'anesthésie, dans les antalgiques. Les gens n'ont pas de douleur très importante, c'est largement supportable. Et donc, ils peuvent reprendre les cannes dès le lendemain en appuyant sur la jambe opérée, sur le genou opéré. Et on les fait marcher avec deux cannes et on commence à leur faire plier l'articulation.
1: Plier l'articulation, monter et descendre des escaliers, c'est plus tard.
2: Non, les premiers jours, ils commencent marche par marche, comme les petits-enfants. Et puis, au bout de quelques semaines, ils commencent à enchaîner.
1: Voilà. Et si vous avez des gens de 60, 70 ans qui aiment l'activité et le sport, quel message vous leur donnez? Est-ce que vous leur dites, la course est finie, il faut passer au vélo?
2: Je leur dis, la course, c'est pas super. Ouais. Passer au vélo, la natation, la marche, la randonnée, en général, ça leur suffit. J'ai des patients âgés qui aiment bien pratiquer le ski.
1: Voilà.
2: Alors, le Parisien qui va au ski une fois de temps en temps, en général, il lâche les bâtons et range les skis. Le Chamonniard qui a appris le ski à l'âge de 4 ans, il remonte sur des skis à un niveau un peu inférieur à celui qu'il avait avant et ça se passe très bien. Le ski, sauf à faire du ski boss ou du ski acrobatique, c'est relativement faisable et pas très agressif.
1: Donc voilà, c'est un peu, on arrive au terme de cette émission. Voilà, comment vous projetez la première prothèse a bien marché, donc vous dites...
3: Ouais, j'ai le même espoir sur la deuxième, partir sur la route et puis avec le sac à dos.
1: Écoutez, si vous voulez faire le mont Ararat, qui est, vous savez, le symbole de l'Arménie, on peut vous donner des plans, des routes, des trekking et des arrêts, hein, tout ce qu'il faut ici.
3: Ouais, ouais.
1: Ce type d'intervention de genoux, c'est fréquent?
2: Oui, c'est fréquent. Quasiment un tiers, voire presque la moitié des gens ont de l'arthrose de manière bilatérale. Et donc, il y a souvent un peu d'attente entre les deux côtés. Souvent les patients ont un côté vraiment plus douloureux que l'autre, mais parfois c'est difficile de choisir, vous leur dites quel est le genou qui fait le plus mal, et de temps en temps c'est pas facile à choisir parce qu'ils ont mal vraiment de manière symétrique.
1: Ouais. Vous avez, comme je l'ai dit, une série impressionnante d'interventions sur le genou. Est-ce que vous conseillez par exemple les premiers jours au patient qui dort, qui va s'allonger, de relever un peu les jambes ou pas du tout?
2: Non,
1: c'est vraiment...
2: On leur conseille de faire des étirements tout de suite, de bouger, d'être actif. Et de plus en plus, on fait rentrer les gens à la maison. Les gens autonomes ne vont plus en centre. Et quand vous êtes chez vous, rapidement, vous voulez reprendre vos petites activités, vous avez toujours une bricole à faire et ça participe à la remise en activité de façon rapide.
1: Bon, voilà. Écoutez, en tout cas, c'était passionnant, Didier Ola, de nous expliquer. C'est vrai qu'on n'avait pas fait encore d'émission sur le genou. Et vous, Patrick, non seulement c'est sympa d'être venu, et puis on vous souhaite le meilleur pour l'autre genou.
3: Merci.
1: Et puis vous nous direz un peu comment ça s'est passé, comment ça va.
3: Hein.
1: À très bientôt. Je vous souhaite un très bon week-end. Au revoir.

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